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0: Guitariste inventif et gourmand, chanteur envoûtant et crooner impeccable, Bertrand Belin fait partie de ces extravagances à chant décoiffé la chanson. Sous une lumière blanche, solaire, de celles vivantes et féeriques qui font vibrer les jours d'hiver, il opère de curieux réglages syntaxiques. Chez Bertrand Belin, le son fait sens et vice-versa. Il est de retour le 3 octobre 2025 avec What, son 8e album sorti sur son label Vagram.
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0: what, étrange sonorité renvoyant à la fameuse et légitime interrogation de langue anglaise. What, personnage qui donne son nom au roman formidable de Samuel Beckett. What, Watou Watou, dessin animé de l'enfance de Bertrand Belin, à la musique si belle et inquiétante. Avec sa voix brute et magnétique, sa poésie en prose minimaliste où les métaphores abondent, il creuse son sillon à la croisée de la chanson, du rock et de l'électro élégante.
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1: Bertrand Belin continue à jouer avec les contrastes tout en laissant une grande part de mystère, une profonde exploration des grands thèmes autour de l'humain, sa place, son regard, son amour, ses doutes. Bertrand Belin explore en prime de nouveaux paysages sonores. Il déploie une instrumentation à l'équilibre entre épure et lyrisme, où le piano joue un rôle majeur, les cordes enrichissent la texture sonore, où guitare et batterie stimulent une pop qui s'égare volontiers entre les genres.
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1: Intensité et nuance, humour et désolation, absurde et questions existentielles, c'est signé Bertrand Belin. Il sera en concert dans le cadre des Nuits de Fourvière au Théâtre Antique à Lyon le mercredi 3 juin 2026. Bertrand Belin, c'est l'artiste de la semaine sur Radio B.
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0: Bonjour à toutes et à tous, bienvenue dans Le Carnet, l'agenda des sorties près de chez nous. Cette semaine, on va aller en concert de musique médiévale, chansons et matrock, avoir la bougeotte, découvrir la nature et aller en festival. Le jeudi 28 mai, direction Bourg-en-Bresse pour un concert de musique médiévale. Pour l'occasion, la chorale féminine Estrelia est accompagnée de flûtes, vielles et harpes et nous interprète des extraits du Livre Vermeil de Montserrat et des pièces vocales et instrumentales. Le concert de musique médiévale, c'est le jeudi 28 mai à 20h au Temple protestant de Bourg-en-Bresse. L'entrée est à 12€ sur place et 10€ en pré-vente. C'est au profit de la rénovation du clocher du temple. Plus d'informations à l'adresse chorale.estrelia.es. ester2lia@gmail.com ou au 04 74 21 67 75. Les vendredis 29 et samedi 30 mai, on va avoir la bougeotte à Morvelles-en-Bresse et Saint-Trivier-de-Courte. Ça commence le vendredi à Morvelles-en-Bresse avec le spectacle Grosse de la compagnie Bayadel. De régime en régime, Léa est devenue experte en amaigrissement. Au fil d'un abécédaire subtil, souvent drôle, cette âme aérienne raconte son combat contre son corps de pachyderme, ennemi intime numéro 1. Elle s'insurge contre la tyrannie de l'apparence et dénonce les discriminations liées à la grossophobie. Le spectacle se poursuivra par un échange avec l'artiste. Ça continue le samedi à Saint-Trivier-de-Courte avec des animations et des jeux tout l'après-midi. Jeux en bois, jeux animés et le soir, la projection en plein air du film Nos jours heureux. Et bien sûr, ne manquez pas la buvette et les crêpes. La fête de la bougeotte, c'est le vendredi 29 mai à Morvelles-en-Bresse et le samedi 30 mai à Saint-Trivier-de-Courte. C'est gratuit, mais il est conseillé de s'inscrire pour le spectacle sur le site de l'association ABCDE. Plus d'informations sur la page Instagram MRJC_Bresse. Du vendredi 29 au dimanche 31 mai, c'est la 12e édition du Festival Nature 1 à Hauteville-Lône. Pour nous en parler, on accueille tout de suite Lucette Agnel, secrétaire de l'association. Bonjour Lucette.
2: Bonjour.
0: Pour commencer, vous nous présentez l'association.
2: Bien sûr, l'association, donc, c'est une cinquantaine de bénévoles, dynamiques, polyvalents et très énergiques. C'est la 13e édition donc, du Festival Nature, donc une édition par an.
0: Vous organisez donc le Festival Nature 1 qui propose plusieurs animations, dont une exposition.
2: Dans une exposition qui se déroule dans la salle des fêtes d'Hauteville et Boulodrome, exposition photo artiste. On a 24 photographes, on a 9 artistes.
0: Il y a aussi une partie cinéma.
2: Donc une partie cinéma avec 18 séances de cinéma qui se déroulent au cinéma Novelty à Hauteville. Toutes les séances sont sur le thème de la nature et de la protection de la biodiversité. Par exemple, la PACEFS, l'association donc invitée d'honneur, qui va nous présenter un film sur la vie d'une lignée de lynx en Bugey.
0: On peut aussi assister à des conférences.
2: Alors des conférences, le Casino d'Hauteville nous met à disposition une salle pendant les 3 jours pour le déroulement donc de conférences sur des thèmes divers variés aussi. Donc la PACEF fera une conférence, ainsi que l'invité d'honneur François Guillaume, qui est un jurassien, un voisin. On va avoir aussi l'Observatoire de la Lèbe, on va avoir une conférence sur les frais des clochers. À noter aussi que l'Observatoire de la Lèbe donc accueille les élèves le vendredi dans la salle du polyvalente du collège.
0: On peut aussi participer à des animations.
2: Et il y a également des animations, des activités, croquis, origami, qui sont proposées par des exposants. Et puis des sorties nature, donc proposées par l'ONF, entre autres. On travaille aussi avec le Seine, qui nous fait une sortie au Marais. Et on a un partenariat cette année aussi avec une association locale de patrimoine qui est le DREFIA, qui proposera aussi des sorties nature.
0: Et pour participer aux ateliers, parce que je vois qu'il y a un atelier photo, un atelier dessin, il faut déjà savoir un peu ce qu'on fait?
2: Pas du tout. Non, c'est pour tout le monde. C'est des inscriptions sur place. Alors pour certains, il y a un nombre de places limité effectivement. Par contre, il n'y a pas d'inscription, on n'organise pas d'inscription en amont. Il n'y a pas de possibilité de s'inscrire en avance. On s'inscrit sur le stand le jour de l'exposition.
0: Et vous pensez que c'est à partir de quel âge à peu près le festival, si on vient en famille?
2: C'est à partir de tout âge.
0: Et le festival se déroule sur plusieurs lieux?
2: Alors sur plusieurs lieux, donc la salle des fêtes, le boulodrome, donc, qui regroupe les expositions. Je n'ai pas cité aussi dans les expositions, on a cette année 2 libraires qui vont exposer et une dame qui fait de l'encadrement aussi.
3: Et votre festival, donc il y a une partie pour découvrir la nature, mais il y a aussi une partie dédiée vraiment à l'art. Pourquoi cette volonté ?
2: Ben, c'est une façon d'aborder la nature qui est plus ouverte et puis qui est plus variée. Ça permet de varier justement. On a la photographie, la peinture, la sculpture, l'origami. C'est une façon de sensibiliser à la question de la nature.
3: Et vous avez un petit message pour nos auditeurs ?
2: Un petit message ? Ben, venez nous voir.
3: Merci Lucette.
2: Bonne journée.
3: Je rappelle les dates. Le festival Nature 1, c'est du vendredi 29 au dimanche 31 mai à Hauteville-Lône. L'entrée est à 10€ la journée, 15€ les deux jours et 20€ les trois jours. Programme complet et billetterie sur festival-nature-1.fr.
0: Le Saint-Antoine à Mâcon nous attend pour des concerts gratuits. Le vendredi 29 mai, place au concert chanson des Escargos. Et le dimanche 31 mai, retrouvez le Mat Rock de Gonzague. Les concerts gratuits, c'est le vendredi 29 mai à 20h45 et le dimanche 31 mai à 20h30 au Saint-Antoine de Mâcon. Du vendredi 29 au dimanche 31 mai, direction Le Buget pour un festival exceptionnel. Pour nous en parler, on accueille tout de suite au téléphone Jean-Claude Guerre, directeur artistique du festival Engrangeons la musique. Bonjour Jean-Claude.
4: Bonjour.
0: Avant de parler de la programmation, en quelques mots, comment est-ce que vous décririez l'esprit du festival ?
4: Bon, c'est un festival lié à un territoire de vignobles, donc il y a beaucoup d'apéro-concerts gratuits en lien avec des vignerons. Il y a donc à la fois des moments de convivialité et en même temps une programmation très exigeante, aussi bien des artistes peu connus en émergence et aussi certains artistes plus connus ayant une carrière internationale. C'est un mix comme ça, avec une volonté d'esthétique multiple. C'est un côté très familial comme festival.
0: Et côté concert, quels artistes va-t-on retrouver ?
4: Ah bah cette année, il y a plein d'artistes. Il y a une grande voix d'Italie du Sud qui s'appelle Maria Mazzotta, qui tourne à l'international. Et par exemple, la grande soirée du 29, donc le 29 mai, on a trois groupes. Ça commence à 19h. On a Istratis, c'est de la musique festive des Balkans. Après, on a Image en cascade, c'est une performance musicale et visuelle. Et ensuite, on a Psychobelette, c'est de l'électro-oriental, rock psyché, un petit peu, donc de la musique plus pour bouger. Tout ça, c'est une soirée qui commence à 19h, qui va se terminer vers 23h, 23h30. Le samedi 30 mai, à 17h30, Jacques Simard, chanson. Donc lui, c'est vraiment très incisif comme texte, une énergie débordante pour un show qui fait l'unanimité, une écriture un peu énervée. Ça fait du bien de temps en temps, hein, d'avoir une écriture comme ça incisive. Après, à 18h30, on a un apéro-concert gratuit avec Zaïti, du swing gypsy jazz. On a aussi Laurent, l'accordéoniste enchanteur, qui va faire chanter le public. Il a des carnets de chansons, il met une super ambiance, c'est très très sympa. Donc ça, c'est gratuit de 18h30 à 21h. Bien sûr, il y a des restaurations. Et à 21h, on a donc Maria Mazzotta. Et ensuite, le dimanche 31 mai, donc à 10h, on a le spectacle Éveil de la Plume pour les tout petits, de 0 à 3 ans. Et à 17h, dans une chapelle sans électricité, un très joli endroit aux confins de presque dans les bois. Donc un concert à la bougie, complètement en acoustique avec Mathias Lévy Trio. C'est comme du jazz de chambre.
0: Qu'est-ce qu'il y a comme événement pour les enfants ?
4: Ah bah pour les enfants, on a un spectacle jeune public samedi à 16h. Un spectacle qui s'appelle Si tu n'étais pas là. C'est très chouette, c'est une rencontre entre deux personnages, mais c'est très visuel parce qu'il y a une personnage qui est sur échasse. Donc c'est à la fois du théâtre, des arts du cirque, de la musique. C'est un spectacle à déguster en famille parce qu'un bon spectacle pour les enfants, c'est aussi un bon spectacle pour les adultes. C'est à 16h à Sobrena le samedi. Et puis le dimanche matin, une innovation, c'est la première fois qu'on fait ça, on fait un spectacle pour les tout petits, pour les 0-3 ans, donc pour les bébés. Voilà, un spectacle sensoriel avec plein de choses à manipuler, une écoute de son, des autour des sensations.
0: Il y a aussi un petit événement en nature, comment ça va se passer concrètement ?
4: Eh bien oui, parce que 2026, c'est les 20 ans du festival Engrangeons la musique. La première édition, ça a été en 2006. Et donc, le samedi à 11h, on fait une balade musicale et surprenante dans les vignes de Montagneux, là où est né le le festival, puisqu'il y a 20 ans, avec mon groupe Itinérance, on avait donné un concert gratuit pour des voisins, pour des habitants de Montagneux, et c'est ce qui avait mis le feu aux poudres, c'est ce qui avait donné envie aux vignerons présents et à quelques autres de créer le festival en Grand Jalonnais. Donc voilà, c'est une itinérance dans les vignes, c'est pas une grande marche, c'est pas une grande randonnée pédestre, mais il faut pas être en chaussures de ville, et puis il y aura des surprises artistiques sur cette petite balade. On peut dire un petit mot aussi sur les apéro-concerts gratuits tout autour de Sobrena, parce que bon, Sobrena c'est le temps fort, on va investir les lieux, tout installer, mais il y a aussi des apéro-concerts gratuits donc à 18h à Saint-Sorléans-Bugey avec les Jimmy, une fanfare de poche très burlesque. À 18h également à Bénon, c'est un petit peu plus dans la montagne, avec Bessamé Michou, c'est de la chanson jazz. Et puis le samedi à 11h, on a aussi un apéro-concert, beaucoup plus en altitude, à Inimont, si vous voulez monter là-haut, c'est très très beau, les musiciens jouent devant l'église, il y a un panorama magnifique, ce sera Zaïti.
3: Il y a une petite particularité sur la billetterie.
4: Ah oui, donc on a mis en place cette année le tarif choisi, c'est-à-dire qu'il y a une grille tarifaire selon les concerts. Et par exemple, la grande soirée du 29, donc le 29 mai, on a trois groupes. Ça commence à 19h et on a un tarif au choix, 5, 10, 15, 25. 5, c'est le tarif, 5 euros, c'est le tarif hyper réduit. 10, c'est le tarif réduit. 15, c'est le tarif recommandé. Et 25, c'est le tarif de soutien. Mais chacun choisit son tarif en fonction de ce qu'il pense correct de régler, en fonction de ses revenus, en fonction de sa situation. Il a droit, bien évidemment, au même concert.
3: Le festival Engrangeons la musique, c'est du vendredi 29 au dimanche 31 mai à Sobrena. La balade musicale, c'est le samedi 30 mai à Montagneux. Et retrouvez toutes les informations sur leur site engrangeonslamusique.fr ou sur la page Facebook engrangeons.lamusique.
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0: Guitariste inventif et gourmand, chanteur envoûtant et crooner impeccable, Bertrand Belin fait partie de ces extravagances à chant décoiffé la chanson. Sous une lumière blanche, solaire, de celles vivantes et féeriques qui font vibrer les jours d'hiver, il opère de curieux réglages syntaxiques. Chez Bertrand Belin, le son fait sens et vice-versa. Il est de retour le 3 octobre 2025 avec What, son 8e album sorti sur son label Vagram.
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0: what, étrange sonorité renvoyant à la fameuse et légitime interrogation de langue anglaise. What, personnage qui donne son nom au roman formidable de Samuel Beckett. Ou what, Watou Watou, dessin animé de l'enfance de Bertrand Belin, à la musique si belle et inquiétante. Avec sa voix brute et magnétique, sa poésie en prose minimaliste où les métaphores abondent, il creuse son sillon à la croisée de la chanson, du rock et de l'électro élégante.
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1: Bertrand Belin continue à jouer avec les contrastes tout en laissant une grande part de mystère, une profonde exploration des grands thèmes autour de l'humain, sa place, son regard, son amour, ses doutes. Bertrand Belin explore en prime de nouveaux paysages sonores. Il déploie une instrumentation à l'équilibre entre épure et lyrisme, où le piano joue un rôle majeur, les cordes enrichissent la texture sonore, où guitare et batterie stimulent une pop qui s'égare volontiers entre les genres.
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4: Bonjour à toutes et à tous, bienvenue dans Le Carnet, l'agenda des sorties près de chez nous. Cette semaine, on va aller en concert de musique médiévale, chansons et matrock, avant la bougeotte, découvrir la nature et aller en festival. Le jeudi 28 mai, direction Bourg-en-Bresse pour un concert de musique médiévale. Pour l'occasion, la chorale féminine Estrelia est accompagnée de flûtes, vielles et harpes et nous interprète des extraits du Livre Vermeil de Montserrat et des pièces vocales et instrumentales. Le concert de musique médiévale, c'est le jeudi 28 mai à 20h au Temple protestant de Bourg-en-Bresse. L'entrée est à 12€ sur place et 10€ en pré-vente. C'est au profit de la rénovation du clocher du temple. Plus d'informations à l'adresse chorale.estrelia.es. ester2lia@gmail.com ou au 04 74 21 67 75. Les vendredis 29 et samedi 30 mai, on va avoir la bougeotte à Morvelles-en-Bresse et Saint-Trivier-de-Courte. Ça commence le vendredi à Morvelles-en-Bresse avec le spectacle Grosse de la compagnie Bayadel. De régime en régime, Léa est devenue experte en amaigrissement. Au fil d'un abécédaire subtil, souvent drôle, cette âme aérienne raconte son combat contre son corps de pachyderme, ennemi intime numéro 1. Elle s'insurge contre la tyrannie de l'apparence et dénonce les discriminations liées à la grossophobie. Le spectacle se poursuivra par un échange avec l'artiste. Ça continue le samedi à Saint-Trivier-de-Courte avec des animations et des jeux tout l'après-midi. Jeux en bois, jeux animés et le soir, la projection en plein air du film Nos jours heureux. Et bien sûr, ne manquez pas la buvette et les crêpes. La fête de la bougeotte, c'est le vendredi 29 mai à Morvelles-en-Bresse et le samedi 30 mai à Saint-Trivier-de-Courte. C'est gratuit, mais il est conseillé de s'inscrire pour le spectacle sur le site de l'association ABCDE. Plus d'informations sur la page Instagram mrjc_bresse.
5: Du vendredi 29 au dimanche 31 mai, c'est la 12e édition du Festival Nature 1 à Hauteville-Lône. Pour nous en parler, on accueille tout de suite Lucette Agniel, secrétaire de l'association. Bonjour Lucette.
6: Bonjour.
5: Pour commencer, vous nous présentez l'association.
6: Bien sûr, l'association, donc, c'est une cinquantaine de bénévoles, dynamiques, polyvalents et très énergiques. C'est la 13e édition donc, du Festival Nature, donc une édition par an.
5: Vous organisez donc le Festival Nature 1 qui propose plusieurs animations, dont une exposition.
6: Dans une exposition qui se déroule dans la salle des fêtes d'Hauteville et Boulodrome, exposition photo artistes. On a 24 photographes, on a 9 artistes.
5: Il y a aussi une partie cinéma.
6: Donc une partie cinéma avec 18 séances de cinéma qui se déroulent au cinéma Novelty à Hauteville. Toutes les séances sont sur le thème de la nature et de la protection de la biodiversité. Par exemple, la PACEF, l'association donc invitée d'honneur, qui va nous présenter un film sur la vie d'une lignée de lynx en Bugey.
5: On peut aussi assister à des conférences.
6: Alors, des conférences. Le Casino d'Hauteville nous met à disposition une salle pendant les 3 jours pour le déroulement donc de conférences sur des thèmes divers, variés aussi. Donc, la PACEF fera une conférence, ainsi que l'invité d'honneur, François Guillaume, qui est un jurassien, un voisin. On va avoir aussi l'Observatoire de la LEB. On va avoir une conférence sur les frais des clochers. À noter aussi que l'Observatoire de la LEB donc, accueille les élèves le vendredi dans la salle du polyvalente du collège.
5: Peut aussi participer à des animations.
6: Et il y a également des animations, des activités, croquis, origami, qui sont proposées par des exposants. Et puis des sorties nature, donc proposées par l'ONF, entre autres. Et puis on travaille aussi avec le SEN, qui nous fait une sortie au Marais. Et on a un partenariat cette année aussi avec une association locale de patrimoine qui est le DREFIA, qui proposera aussi des sorties nature.
5: Et pour participer aux ateliers, parce que je vois qu'il y a un atelier photo, un atelier dessin, il faut déjà savoir un peu ce qu'on fait ?
6: Pas du tout. Non, c'est pour tout le monde. C'est des inscriptions sur place. Alors pour certains, il y a un nombre de places limité effectivement. Par contre, il n'y a pas d'inscription, on n'organise pas d'inscription en amont. Il n'y a pas de possibilité de s'inscrire en avance, on s'inscrit sur le stand le jour de l'exposition.
5: Et vous pensez que c'est à partir de quel âge à peu près le festival, si on vient en famille ?
6: Oh, c'est à partir de tout âge.
5: Et le festival se déroule sur plusieurs lieux ?
6: Alors sur plusieurs lieux, donc la salle des fêtes, le boulodrome, donc, qui regroupe les expositions. Je n'ai pas cité aussi dans les expositions, on a cette année deux libraires qui vont exposer et une dame qui fait de l'encadrement aussi.
5: Et votre festival, donc il y a une partie pour découvrir la nature, mais il y a aussi une partie dédiée vraiment à l'art. Pourquoi cette volonté ?
6: C'est une façon d'aborder la nature qui est plus ouverte et puis qui est plus variée. Ça permet de varier justement. On a la photographie, la peinture, la sculpture, l'origami. C'est une façon de sensibiliser à la question de la nature.
5: Et vous avez un petit message pour nos auditeurs ?
6: Un petit message, venez nous voir.
5: Merci Lucette.
6: Bonne journée.
5: Je rappelle les dates. Le festival Nature 1, c'est du vendredi 29 au dimanche 31 mai à Hauteville-Laune. L'entrée est à 10 euros la journée, 15 euros les deux jours et 20 euros les trois jours. Programme complet et billetterie sur festival-nature-1.fr.
4: Le Saint-Antoine à Mâcon nous attend pour des concerts gratuits. Le vendredi 29 mai, place au concert chanson des Escargos. Et le dimanche 31 mai, retrouvez le Matrock de Gonzague. Les concerts gratuits, c'est le vendredi 29 mai à 20h45 et le dimanche 31 mai à 20h30 au Saint-Antoine de Mâcon. Du vendredi 29 au dimanche 31 mai, direction Le Buget pour un festival exceptionnel. Pour nous en parler, on accueille tout de suite au téléphone Jean-Claude Guerre, directeur artistique du festival Engrangeons la musique. Bonjour Jean-Claude.
7: Bonjour.
4: Avant de parler de la programmation, en quelques mots, comment est-ce que vous décririez l'esprit du festival ?
7: C'est un festival lié à un territoire de vignobles, donc il y a beaucoup d'apéro-concerts gratuits en lien avec des vignerons. Il y a donc à la fois des moments de convivialité et en même temps une programmation très exigeante, aussi bien des artistes peu connus en émergence et aussi certains artistes plus connus ayant une carrière internationale. C'est un mix comme ça, avec une volonté d'esthétique multiple. C'est un côté très familial comme festival.
4: Et côté concert, quels artistes va-t-on retrouver ?
7: Cette année, il y a plein d'artistes. Il y a une grande voix d'Italie du Sud qui s'appelle Maria Mazzotta, qui tourne à l'international. Et par exemple, la grande soirée du 29, donc le 29 mai, on a trois groupes. Ça commence à 19h. On a Istratis, c'est de la musique festive des Balkans. Après, on a Image en cascade, c'est une performance musicale et visuelle. Et ensuite, on a Psychobelette, c'est de l'électro-oriental, rock psyché un petit peu, donc de la musique plus pour bouger. Tout ça, c'est une soirée qui commence à 19h, qui va se terminer vers 23h, 23h30. Le samedi 30 mai, à 17h30, Jacques Simard, chanson. Donc lui, c'est vraiment très incisif comme texte, une énergie débordante pour un show qui fait l'unanimité, une écriture un peu énervée. Ça fait du bien de temps en temps d'avoir une écriture comme ça incisive. Après, à 18h30, on a un apéro-concert gratuit avec Zaïti, du swing gypsy jazz. On a aussi Laurent, l'accordéoniste enchanteur, qui va faire chanter le public. Il a des carnets de chansons, il met une super ambiance, c'est très très sympa. Donc ça, c'est gratuit de 18h30 à 21h. Bien sûr, il y a des restaurations. Et à 21h, on a donc Maria Mazzotta. Et ensuite, le dimanche 31 mai, donc à 10h, on a le spectacle Éveil de la plume pour les tout petits, de 0 à 3 ans. Et à 17h, dans une chapelle sans électricité, un très joli endroit, aux confins de presque dans les bois. Donc un concert à la bougie, complètement en acoustique, avec Mathias Lévy Trio. C'est comme du jazz de chambre.
4: Qu'est-ce qu'il y a comme événement pour les enfants ?
7: Pour les enfants, on a un spectacle jeune public samedi à 16h. Un spectacle qui s'appelle Si tu n'étais pas là. C'est très chouette, c'est une rencontre entre deux personnages, mais c'est très visuel parce qu'il y a une personnage qui est sur échasse. Donc c'est à la fois du théâtre, des arts du cirque, de la musique. C'est un spectacle à déguster en famille parce qu'un bon spectacle pour les enfants, c'est aussi un bon spectacle pour les adultes. C'est à 16h à Sobrena le samedi. Et puis le dimanche matin, une innovation, c'est la première fois qu'on fait ça, on fait un spectacle pour les tout petits, pour les 0-3 ans, donc pour les bébés. Voilà, un spectacle sensoriel avec plein de choses à manipuler, et une écoute de son, et des autour des sensations.
4: Il y a aussi un petit événement en nature. Comment ça va se passer concrètement ?
7: Eh bien oui, parce que 2026, c'est les 20 ans du Festival Hambourg à la musique. La première édition, ça a été en 2006. Et donc, le samedi à 11h, on fait une balade musicale et surprenante dans les vignes de Montagneux, là où est né le festival, puisqu'il y a 20 ans, avec mon groupe Itinérance, on avait donné un concert gratuit pour des voisins, pour des habitants de Montagneux, et c'est ce qui avait mis le feu aux poudres, c'est ce qui avait donné envie aux vignerons présents et à quelques autres de créer le festival en Bourgogne la musique. Donc voilà, c'est une itinérance dans les vignes, c'est pas une grande marche, c'est pas une grande randonnée pédestre, mais il faut être, faut pas être en chaussures de ville, et puis il y aura des surprises artistiques sur cette petite balade. On peut dire un petit mot aussi sur les apéro-concerts gratuits tout autour de Sobrena, parce que, bon, Sobrena, c'est le temps fort, on va investir les lieux, tout installer, mais il y a aussi des apéro-concerts gratuits, donc à 18h à Saint-Sorléans-Bugey, avec les Jimmy, une fanfare de poche très burlesque. À 18h également à Bénon, c'est un petit peu plus dans la montagne, avec Bessamé Michou, c'est de la chanson jazz. Et puis, le samedi à 11h, on a aussi un apéro-concert, beaucoup plus en altitude, à Inimon, si vous voulez monter là-haut, c'est très très beau, les musiciens jouent devant l'église, il y a un panorama magnifique, ce sera Zaïti.
2: Il y a une petite particularité sur la billetterie.
7: Ah oui, donc on a mis en place cette année le tarif choisi, c'est-à-dire qu'il y a une grille tarifaire selon les concerts. Et par exemple, la grande soirée du 29, donc le 29 mai, on a trois groupes. Ça commence à 19h et on a un tarif au choix 5, 10, 15, 25. 5, c'est le tarif, 5 euros, c'est le tarif hyper réduit. 10, c'est le tarif réduit. 15, c'est le tarif recommandé. Et 25, c'est le tarif de soutien. Mais chacun choisit son tarif en fonction de ce qu'il pense correct de régler, en fonction de ses revenus, en fonction de sa situation. Il a droit, bien évidemment, au même concert.
2: Le festival Engrangeons la musique, c'est du vendredi 29 au dimanche 31 mai à Sobrena. La balade musicale, c'est le samedi 30 mai à Montagneux. Et retrouvez toutes les informations sur leur site engrangeonslamusique.fr ou sur la page Facebook engrangeons.lamusique.
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0: C'est une vraie addiction, c'est une addiction pure, c'est une addiction comme la drogue et le reste, mais c'est, pour moi c'est une addiction qui est saine.

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2: Bonjour à toutes et à tous, bienvenue dans Le Carnet, l'agenda des sorties près de chez nous. Cette semaine, on va aller au concert de musique médiévale, chansons et matrock, avoir la bougeotte, découvrir la nature et aller en festival. Le jeudi 28 mai, direction Bourg-en-Bresse pour un concert de musique médiévale. Pour l'occasion, la chorale féminine Estrelia est accompagnée de flûtes, vielles et harpes et nous interprète des extraits du Livre Vermeil de Montserrat et des pièces vocales et instrumentales. Le concert de musique médiévale, c'est le jeudi 28 mai à 20h au Temple protestant de Bourg-en-Bresse. L'entrée est à 12€ sur place et 10€ en pré-vente. C'est au profit de la rénovation du clocher du temple. Plus d'informations à l'adresse chorale.estrelia.es. ester2lia@gmail.com ou au 04 74 21 67 75. Les vendredis 29 et samedi 30 mai, on va avoir la bougeotte à Morvel-en-Bresse et Saint-Trivier-de-Courte. Ça commence le vendredi à Morvel-en-Bresse avec le spectacle Grosse de la compagnie Bayadel. De régime en régime, Léa est devenue experte en amaigrissement. Au fil d'un abécédaire subtil, souvent drôle, cette âme aérienne raconte son combat contre son corps de pachyderme, ennemi intime numéro 1. Elle s'insurge contre la tyrannie de l'apparence et dénonce les discriminations liées à la grossophobie. Le spectacle se poursuivra par un échange avec l'artiste. Ça continue le samedi à Saint-Trivier-de-Courte avec des animations et des jeux tout l'après-midi. Jeux en bois, jeux animés et le soir, la projection en plein air du film Nos jours heureux. Et bien sûr, ne manquez pas la buvette et les crêpes. La fête de la bougeotte, c'est le vendredi 29 mai à Morvel-en-Bresse et le samedi 30 mai à Saint-Trivier-de-Courte. C'est gratuit, mais il est conseillé de s'inscrire pour le spectacle sur le site de l'association ABCDE. Plus d'informations sur la page Instagram mrjc_bresse.
4: Du vendredi 29 au dimanche 31 mai, c'est la 12e édition du Festival Nature 1 à Hauteville-Lône. Pour nous en parler, on accueille tout de suite Lucette Agnel, secrétaire de l'association. Bonjour Lucette.
5: Bonjour.
4: Pour commencer, vous nous présentez l'association.
5: Bien sûr, l'association, donc, c'est une cinquantaine de bénévoles, dynamiques, polyvalents et très énergiques. C'est la 13e édition donc, du Festival Nature, donc une édition par an.
4: Vous organisez donc le Festival Nature 1 qui propose plusieurs animations, dont une exposition.
5: Dans une exposition qui se déroule dans la salle des fêtes d'Hauteville et Boulodrome, exposition photo artistes. On a 24 photographes, on a 9 artistes.
4: Il y a aussi une partie cinéma.
5: Donc une partie cinéma avec 18 séances de cinéma qui se déroulent au cinéma Novelty à Hauteville. Toutes les séances sont sur le thème de la nature et de la protection de la biodiversité. Par exemple, la PACEFS, l'association donc invitée d'honneur, qui va nous présenter un film sur la vie d'une lignée de lynx en Bugey.
4: On peut aussi assister à des conférences.
5: Alors des conférences, le Casino d'Hauteville nous met à disposition une salle pendant les 3 jours pour le déroulement donc de conférences sur des thèmes divers, variés aussi. Donc la PACEF fera une conférence, ainsi que l'invité d'honneur François Guillaume, qui est un jurassien, un voisin. On va avoir aussi l'Observatoire de la LEB, on va avoir une conférence sur les frais des clochers. À noter aussi que l'Observatoire de la LEB donc, accueille les élèves le vendredi dans la salle du polyvalente du collège.
4: On peut aussi participer à des animations.
5: Et il y a également des animations, des activités, croquis, origami, qui sont proposées par des exposants. Et puis des sorties nature, donc proposées par l'ONF, entre autres. On travaille aussi avec le SEN, qui nous fait une sortie au Marais. Et on a un partenariat cette année aussi avec une association locale de patrimoine qui est le DREFIA, qui proposera aussi des sorties nature.
4: Et pour participer aux ateliers, parce que je vois qu'il y a un atelier photo, un atelier dessin, il faut déjà savoir un peu ce qu'on fait?
5: Pas du tout. Non, c'est pour tout le monde. C'est des inscriptions sur place. Alors pour certains, il y a un nombre de places limité, effectivement. Par contre, il n'y a pas d'inscription, on n'organise pas d'inscription en amont. Il n'y a pas de possibilité de s'inscrire en avance. On s'inscrit sur le stand le jour de l'exposition.
4: Et vous pensez que c'est à partir de quel âge à peu près le festival, si on vient en famille?
5: C'est à partir de tout âge.
4: Et le festival se déroule sur plusieurs lieux?
5: Alors sur plusieurs lieux, donc la salle des fêtes, le boulodrome, qui regroupe les expositions. Je n'ai pas cité aussi dans les expositions, on a cette année deux libraires qui vont exposer et une dame qui fait de l'encadrement aussi.
4: Et votre festival, donc il y a une partie pour découvrir la nature, mais il y a aussi une partie dédiée vraiment à l'art. Pourquoi cette volonté?
5: C'est une façon d'aborder la nature qui est plus ouverte et puis qui est plus variée. Ça permet de varier justement. On a la photographie, la peinture, la sculpture, l'origami. C'est une façon de sensibiliser à la question de la nature.
4: Et vous avez un petit message pour nos auditeurs?
5: Un petit message? Venez nous voir.
4: Merci Lucette.
5: Bonne journée.
4: Je rappelle les dates. Le festival Nature 1, c'est du vendredi 29 au dimanche 31 mai à Hauteville-Lône. L'entrée est à 10€ la journée, 15€ les deux jours et 20€ les trois jours. Programme complet et billetterie sur festival-nature-1.fr.
2: Le Saint-Antoine à Mâcon nous attend pour des concerts gratuits. Le vendredi 29 mai, place au concert chanson des Escargos. Et le dimanche 31 mai, retrouvez le Matrock de Gonzague. Les concerts gratuits, c'est le vendredi 29 mai à 20h45 et le dimanche 31 mai à 20h30 au Saint-Antoine de Mâcon. Du vendredi 29 au dimanche 31 mai, direction Le Buget pour un festival exceptionnel. Pour nous en parler, on accueille tout de suite au téléphone Jean-Claude Guerre, directeur artistique du festival Engrangeons la musique. Bonjour Jean-Claude.
6: Bonjour.
2: Avant de parler de la programmation, en quelques mots, comment est-ce que vous décririez l'esprit du festival?
6: C'est un festival lié à un territoire de vignobles, donc il y a beaucoup d'apéro-concerts gratuits en lien avec des vignerons. Il y a donc à la fois des moments de convivialité et en même temps une programmation très exigeante, aussi bien des artistes peu connus en émergence et aussi certains artistes plus connus ayant une carrière internationale. C'est un mix comme ça, avec une volonté d'esthétique multiple. C'est un côté très familial comme festival.
2: Et côté concert, quels artistes va-t-on retrouver?
6: Cette année, il y a plein d'artistes. Il y a une grande voix d'Italie du Sud qui s'appelle Maria Mazzotta, qui tourne à l'international. Et par exemple, la grande soirée du 29, donc le 29 mai, on a trois groupes. Ça commence à 19h. On a Istratis, c'est de la musique festive des Balkans. Après, on a Images en cascade, c'est une performance musicale et visuelle. Et ensuite, on a Psychobelette, c'est de l'électro-oriental, rock psyché un petit peu, donc de la musique plus pour bouger. Tout ça, c'est une soirée qui commence à 19h, qui va se terminer vers 23h, 23h30. Le samedi 30 mai, à 17h30, Jacques Simard, chanson. Donc lui, c'est vraiment très incisif comme texte, une énergie débordante pour un show qui fait l'unanimité, une écriture un peu énervée. Ça fait du bien de temps en temps, d'avoir une écriture comme ça incisive. Après, à 18h30, on a un apéro-concert gratuit avec Zaïti, du swing gypsy jazz. On a aussi Laurent, l'accordéoniste enchanteur, qui va faire chanter le public. Il a des carnets de chansons, il met une super ambiance, c'est très très sympa. Donc ça, c'est gratuit de 18h30 à 21h. Bien sûr, il y a des restaurations. Et à 21h, on a donc Maria Mazzotta. Et ensuite, le dimanche 31 mai, donc à 10h, on a le spectacle Éveil de la plume pour les tout petits, de 0 à 3 ans. Et à 17h, dans une chapelle sans électricité, un très joli endroit, aux confins de presque dans les bois. Donc un concert à la bougie, complètement en acoustique, avec Mathias Lévy Trio. C'est comme du jazz de chambre.
2: Qu'est-ce qu'il y a comme événement pour les enfants?
6: Pour les enfants, on a un spectacle jeune public, samedi à 16h, un spectacle qui s'appelle « Si tu n'étais pas là ». C'est très chouette, c'est une rencontre entre deux personnages, mais c'est très visuel parce qu'il y a une personnage qui est sur échasse. Donc c'est à la fois du théâtre, des arts du cirque, de la musique. C'est un spectacle à déguster en famille parce qu'un bon spectacle pour les enfants, c'est aussi un bon spectacle pour les adultes. C'est à 16h à Sobrenat le samedi. Et puis le dimanche matin, une innovation, c'est la première fois qu'on fait ça. ça, on fait un spectacle pour les tout petits, pour les 0-3 ans. Donc, pour les bébés, voilà, un spectacle sensoriel avec plein de choses à manipuler, une écoute de son, des autour des sensations.
2: Il y a aussi un petit événement en nature. Comment ça va se passer concrètement ?
6: Eh bien oui, parce que 2026, c'est les 20 ans du Festival Ambrange à la Musique. La première édition, ça a été en 2006. Donc, le samedi à 11h, on fait une balade musicale et surprenante dans les vignes de Montagneux, là où est né le festival, puisqu'il y a 20 ans, avec mon groupe Itinérance, on avait donné un concert gratuit pour des voisins, pour des habitants de Montagneux, et c'est ce qui avait mis le feu aux poudres, c'est ce qui avait donné envie aux vignerons présents et à quelques autres de créer le festival Ambrange à la Musique. Donc voilà, c'est une itinérance dans les vignes, c'est pas une grande marche, c'est pas une grande randonnée pédestre, mais il faut être, faut pas être en chaussures de ville, et puis il y aura des surprises artistiques sur cette petite balade. On peut dire un petit mot aussi sur les apéro-concerts gratuits tout autour de Sobrena, parce que, bon, Sobrena, c'est le temps fort, on va investir les lieux, tout installer, mais il y a aussi des apéro-concerts gratuits, à 18h à Saint-Sorléans-Bugey, avec les Jimmy, une fanfare de poche très burlesque, à 18h également à Bénon, c'est un petit peu plus dans la montagne, avec Bessamé Michou, c'est de la chanson jazz. Et puis, le samedi à 11h, on a aussi un apéro-concert, beaucoup plus en altitude, à Inimont. Si vous voulez monter là-haut, c'est très très beau. Les musiciens jouent devant l'église, il y a un panorama magnifique, ce sera Zaïti.
2: Il y a une petite particularité sur la billetterie.
6: Ah oui, donc on a mis en place cette année le tarif choisi. C'est-à-dire qu'il y a une grille tarifaire selon les concerts. Et par exemple, la grande soirée du 29, donc le 29 mai, on a trois groupes. Ça commence à 19h et on a un tarif au choix 5, 10, 15, 25. 5, c'est le tarif, 5 euros, c'est le tarif hyper réduit. 10, c'est le tarif réduit. 15, c'est le tarif recommandé. Et 25, c'est le tarif de soutien. Mais chacun choisit son tarif en fonction de ce qu'il pense correct de régler, en fonction de sa situation. Il a droit, bien évidemment, au même concert.
2: Le festival Engrangeons la musique, c'est du vendredi 29 au dimanche 31 mai à Sobrena. La balade musicale, c'est le samedi 30 mai à Montagneux. Et retrouvez toutes les informations sur leur site engrangeonslamusique.fr ou sur la page Facebook engrangeons.lamusique.
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0: 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À l'ouverture des tiroirs, Claire, Cyril, Gaëlle, Lisiane et Mélodie. Un artiste fil rouge de la saison de la scène nationale de Bourg-en-Bresse ? Pourquoi faire ? Et c'est qui d'abord ? Xavier Machaut, auteur, chanteur et comédien, a pris plusieurs fois possession des plateaux, dans et en dehors des murs du théâtre, avec sa compagnie Le Grille-Pain, des artistes invités, mais aussi des habitantes et habitants du département de l'Ain, amateurs et néophytes. Alors, qu'a-t-il fait tout ce temps avec nous ? Allons à sa rencontre avec Claire.
1: Bonjour Xavier.
2: Bonjour.
1: Vous êtes chanteur et auteur. Vous dirigez l'association Le Grille-Pain, basée à Grenoble, qui défend la chanson contemporaine et les écritures poétiques. Vous êtes l'artiste référent de la saison à la scène nationale de Bourg-en-Bresse. Vous y intervenez donc régulièrement cette année. Pour commencer, parlez-nous de votre démarche artistique, de ce que vous avez envie de transmettre à travers vos créations, de la place que vous donnez à l'écriture et aux mots.
2: Waouh, vaste question. Donc moi je suis en effet auteur de chansons, je suis chanteur, je suis comédien, et depuis toujours je travaille à une certaine porosité entre différentes disciplines. Au départ, je suis vraiment chanteur et je fais des chansons et c'est vraiment mon travail. Mais j'aime bien faire des pas de côté avec des créations qui vont mêler toujours la musique, mais la poésie et un jeu d'acteur. Il y a toujours une interprétation, en tout cas, dans ma démarche de travail, dans mes propositions. Il y a à la fois des formes de plateau dans ce que je crée, il y a des choses assez conventionnelles, je dirais, sur la forme, notamment avec Pelouse, qui a pu jouer en première partie d'Arthur H et qui sera la saison prochaine en grande forme à 8 sur scène pour les 10 ans du groupe. Là, on est face à un concert assez traditionnel dans sa forme, en tout cas, puisque c'est des chansons, et voilà, même si les chansons ne sont pas tout à fait conventionnelles. Et après, j'aime bien m'aventurer dans des formes et dans des spectacles qui vont plus relever de l'expérience. C'est le cas notamment avec Poésie couchée, qui est un spectacle pour 50 spectateurs sur chaise longue au casque, un duo avec une musicienne sur un répertoire de poésie qui réunit plein d'écritures très différentes, puisque pour moi la poésie a toujours été très centrale dans ma vie et dans mon travail. J'ai toujours lu depuis l'adolescence beaucoup de poésie et écouté beaucoup de poésie chantée.
1: Et vous écrivez aussi ?
2: Et j'écris. Et j'écris pour l'instant pas encore ce qu'on appelle de la poésie, mais ça va venir, c'est un vaste sujet. En tout cas, j'écris des chansons pour mes projets, pour moi, et j'ai parfois des commandes pour d'autres interprètes.
1: Quel est le parcours en fait qui vous a amené là ?
2: À 15 ans, j'ai monté mon groupe de rock avec des copains au lycée, et puis personne ne voulait trop chanter là-dedans, donc je m'y suis collé, personne n'avait trop envie d'écrire, donc je m'y suis collé, et puis ça a été un pied dedans, mais j'étais complètement autodidacte. Je crois que notre premier concert, ça faisait 3 semaines que je faisais de la guitare. Mais ça m'a quand même bien parlé, donc j'ai travaillé depuis. Maintenant, ça fait 30 ans. Et depuis, du coup, c'est vraiment... c'est toujours ça, hein, mais c'est des rencontres qui m'ont ouvert d'autres horizons. C'est des rencontres aussi avec des artistes, avec des chanteurs, des chanteuses, où je me suis dit, ah, OK, on peut faire de la chanson comme ça. Je pense notamment à Dominica, qui a été une grosse référence pour moi. Et voilà, de dire, OK, en fait, il y a l'héritage de la chanson, des Brel, des Brassens, etc. Et puis, il y a aussi d'autres moyens de faire. Au départ, j'écoute vraiment du rock et c'est vraiment ça qui me fait vibrer. Et du coup, c'était comment rajouter la langue et une exigence de langue et de poésie dans une musique plutôt rock'n'roll.
1: Ouais. Et alors, du coup, vous êtes très présent à la scène nationale. Vous y faites plein de choses, des choses visibles, des choses invisibles pour le public.
2: Oui.
1: Donc, on a parlé déjà de concerts. Racontez-nous un peu tout ce que vous faites.
2: Alors, il y a eu, en effet, j'ai passé beaucoup de temps à Bourg-en-Bresse cette saison et je continue. Donc, il y a eu l'accueil de Pelouse deux soirs en première partie d'Arthur H. Il y a eu une tournée décentralisée sur le territoire de Poésie Couchée. On s'est baladé dans l'Ain, dans plusieurs salles des fêtes de l'Ain, pour présenter ce spectacle. Il y a une autre forme atypique qui s'appelle Only You, qui est un jukebox de chansons d'amour pour un spectateur, jukebox vivant, puisque c'est moi qui chante une chanson d'amour à une personne dans une petite cabine de 2 mètres carrés. On a fait une résidence de création sur le nouvel opus, sur le deuxième opus de Poésie Couchée, avec une musicienne qui s'appelle Mélanie Loisel, qui est contrebassiste, et un nouveau répertoire de textes. Enfin, un grand projet participatif qu'on a commencé au mois de janvier et dont le point d'orgue sera le 12 juin sur la grande scène du théâtre, avec Poésie Club, qui est un projet, une création avec des amateurs intergénérationnels qui réunit 5 groupes très différents. Il y a une classe de CM1, CM2, il y a un groupe d'ados, un groupe d'adultes, des patients du CPA, du Centre Psychothérapeutique de l'Ain, et enfin une classe de soufflants d'une école de musique. Donc on sera environ une soixantaine sur scène. Je me suis entouré là de 2 musiciens complices professionnels, à savoir Roberto Negro au piano et Elvire Jouve à la batterie. Et on travaille depuis le mois de janvier à l'écriture, à la composition et à la fabrication collectivement d'un spectacle qui se jouera donc le 12 juin autour, pareil, de la poésie et de la chanson. Et avec la particularité, ce que j'avais très envie d'expérimenter sur ce projet, de plutôt s'inspirer des musiques de la musique de club et des musiques électroniques qui seront jouées de manière complètement acoustique. Mais on s'inspire de ça pour être dans une certaine forme de transe et de danse là-dedans. Voilà, il n'y a pas de chorégraphie. Hein, mais,
1: Et avec de nombreux participants, donc il faut être chef d'orchestre, là, finalement.
2: Oui, c'est ça. Là, c'est vraiment réussir. Alors, on a déjà fait plusieurs ateliers d'écriture avec chaque groupe. L'idée, ça a été de créer des œuvres à partir de tout ce que chacune avait écrit. Ensuite, avec ces œuvres écrites, on est parti en studio avec Roberto et Elvire pour composer les morceaux et les pièces. Et là, on est dans la phase de répétition. Et tout le monde se rassemble au théâtre sur la dernière semaine. Tous les groupes vont se rencontrer et on va fabriquer ensemble le rendu avec l'équipe technique du théâtre aussi.
1: Et ce sera ouvert au public, on pourra venir découvrir cette création unique.
2: Ouais, qui ne jouera qu'une fois.
1: Qui ne jouera qu'une fois. Et puis vous avez fait venir aussi Jean-Pierre Siméon.
2: Tout à fait, ça c'est une lecture musicale avec ta voix de Politique de la beauté, donc qui est un des recueils de Jean-Pierre Siméon, qui est un grand poète français vivant, contemporain, très important pour la poésie. J'ai réuni deux complices, à savoir Valentin Secaldi, qui est violoncelliste, et Émilie Leroux, qui est metteuse en scène. Et on a travaillé tous les trois à fabriquer cette lecture musicale qui est passée par le théâtre, par la salle Jean Villard en mars, et lors de laquelle Jean-Pierre Siméon était présent pour une rencontre après la lecture.
1: L'électroménager dans tout ça.
2: Eh oui.
1: Le grille-pain. Pourquoi
2: L'électroménager, c'est hyper important quand même comme équipement, je veux dire. Pourquoi le grille-pain? J'avais pas du tout envie de, quand j'ai créé la compagnie en 2017, j'avais pas du tout envie d'être sur un jeu de mots, la chanson dans tous ses états, ou j'en sais rien. Voilà, j'avais pas envie que ce soit quelque chose de descriptif. Et je suis allé chercher dans les chansons, les premières chansons de Pelouse, à parcourir les mots, puis je suis tombé sur ce truc, le grille-pain, à un moment, il y a une chanson qui parle d'un grille-pain. Et du coup, je me suis dit, le grille-pain, j'aime bien ce que ça raconte avec cette idée de... En fait, quand on met quelque chose dans le grille-pain, c'est vraiment pour la finition, pour que ce soit absolument parfait quand ça sort. C'est bien réfléchi, ça. C'est bien structuré avant. Et puis quand on le met, c'est un peu la dernière étape pour rendre la chose tout à fait savoureuse.
1: Pour finir, quelques questions plus personnelles.
2: Ouais.
1: Vous êtes plutôt clavier ou guitare ?
2: Bah alors, moi je joue de la guitare, mais je ne suis pas non plus un grand guitariste. Je joue assez rarement sur scène, je joue dans les repas de famille surtout. Et puis je travaille avec et je compose. Mais il y a vraiment des pianistes et des claviéristes avec qui je travaille, dont j'adore le travail. Donc.
1: Plutôt Barbara ou Brassens ?
2: Eh bien, je pense que ça a évolué, mais ce serait plutôt Barbara aujourd'hui.
1: Plutôt rap ou électro ?
2: Les deux. Je trouve qu'il y a plein de choses dans le rap qui sont vraiment fascinantes. Je trouve que malheureusement, une fois de plus, l'industrie de la musique nous montre qu'une partie de ce qui se passe et qui n'est pas, à mon sens, la partie la plus intéressante. Mais il y a énormément de choses plus confidentielles qui sont absolument merveilleuses. Et dans l'électro, l'électro, c'est un peu pareil. Il y a quelque chose qui peut me toucher quand on arrive à rendre vivantes des machines, quoi. Il y a vraiment ce truc-là. Je suis en tout cas plus sur quelque chose d'assez chaud dans le traitement et sur un travail quand même organique de la musique électronique.
1: Plutôt rando ou pédalo ?
2: Alors, rando à fond, je reviens.
1: Grenoble
2: déjà, donc de mon enfance, mes parents sont des grands montagnards. Avec ma sœur, on en a bouffé tous les week-ends, on allait marcher, donc il y a eu un moment où on n'en pouvait plus. Ouais. Mais ça a laissé des traces, puisque par exemple, la semaine dernière, nous étions en vacances avec ma sœur pour ses 50 ans, sur l'île de Skye en Écosse, pour faire un trek. Et puis la marche, il y a quand même quelque chose dans le rythme de la marche qui je trouve, nourrit beaucoup mon travail de réflexion. Je réfléchis beaucoup quand je marche à ce que j'ai envie de fabriquer, à l'écriture, à... Voilà. Donc marche, pédalo, ça m'emmerde.
1: Ouais, ok, j'entends. Plutôt grille-pain ou biscotte ?
2: Ah non, grille-pain, biscotte, c'est nul. C'est sec, ça colle, ça reste entre les dents. Nul, biscotte, nul.
1: Vive le grille-pain. Merci Xavier pour ce moment radio partagé. Bonne continuation sur les routes de l'Ain et à très vite dans la salle du théâtre.
2: Merci, à très vite.
0: Alors, c'est officiel. L'été a débarqué en avance à la scène nationale. 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Parce que oui, ici, on ne fait pas les choses à moitié. 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Une aventure collective menée par les artistes Xavier Machaud et Roberto Negro, avec la participation de l'école de Priet, du centre social itinérant Le Cocon, l'école de musique Les Trois-Rivières, et même le centre psychothérapique de l'Ain avec son dispositif Culture Nomade. Gratuit, le 12 juin à 19h30 au théâtre. Vous n'avez plus aucune excuse pour ne pas venir vibrer avec eux. Et si je vous disais qu'il y a un spectacle où Cyrano de Bergerac est réinventé chaque soir ? 7 comédiennes et comédiens sur scène qui connaissent tous les rôles par cœur. Et c'est vous qui tirez au sort les actes et la distribution. Une piste circulaire, une improvisation à haut risque et une énergie folle pour raconter ensemble l'histoire du poète au nez légendaire. 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Et comme une bonne saison ne s'achève jamais sans suspense, la prochaine vous attend déjà. Rendez-vous les 1er et 2 juillet à 20h au théâtre pour découvrir tous les rendez-vous que nous vous avons préparés. Alors, prêt à vivre l'été avant l'heure? Prêt à rêver? On compte sur vous. Et n'oubliez pas, la culture, ça se partage. 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
6: Bonjour à toutes et à tous, bienvenue dans Le Carnet, l'agenda des sorties près de chez nous. Cette semaine, on va aller en concert de musique médiévale, chansons et matrock, avant la bougeotte, découvrir la nature et aller en festival. Le jeudi 28 mai, direction Bourg-en-Bresse pour un concert de musique médiévale. Pour l'occasion, la chorale féminine Estrelia est accompagnée de flûtes, vielles et harpes et nous interprète des extraits du Livre Vermeil de Montserrat et des pièces vocales et instrumentales. Le concert de musique médiévale, c'est le jeudi 28 mai à 20h au Temple protestant de Bourg-en-Bresse. L'entrée est à 12€ sur place et 10€ en pré-vente. C'est au profit de la rénovation du clocher du temple. Plus d'informations à l'adresse chorale.estrelia.es. ester2lia@gmail.com ou au 04 74 21 67 75. Les vendredis 29 et samedi 30 mai, on va avoir la bougeotte à Morvelles-en-Bresse et Saint-Trivier-de-Courte. Ça commence le vendredi à Morvelles-en-Bresse avec le spectacle Grosse de la compagnie Bayadel. De régime en régime, Léa est devenue experte en amaigrissement. Au fil d'un abécédaire subtil, souvent drôle, cette âme aérienne raconte son combat contre son corps de pachyderme, ennemi intime numéro 1. Elle s'insurge contre la tyrannie de l'apparence et dénonce les discriminations liées à la grossophobie. Le spectacle se poursuivra par un échange avec l'artiste. Ça continue le samedi à Saint-Trivier-de-Courte avec des animations et des jeux tout l'après-midi. Jeux en bois, jeux animés et le soir, la projection en plein air du film Nos jours heureux. Et bien sûr, ne manquez pas la buvette et les crêpes. La fête de la bougeotte, c'est le vendredi 29 mai à Morvelles-en-Bresse et le samedi 30 mai à Saint-Trivier-de-Courte. C'est gratuit, mais il est conseillé de s'inscrire pour le spectacle sur le site de l'association ABCDE. Plus d'informations sur la page Instagram mrjc_bresse.
7: Du vendredi 29 au dimanche 31 mai, c'est la 12e édition du Festival Nature 1 à Hauteville-Lône. Pour nous en parler, on accueille tout de suite Lucette Agniel, secrétaire de l'association. Bonjour Lucette.
8: Bonjour.
7: Pour commencer, vous nous présentez l'association?
8: Bien sûr, l'association, donc, c'est une cinquantaine de bénévoles, dynamiques, polyvalents et très énergiques. C'est la 13e édition donc, du Festival Nature, donc une édition par an.
7: Vous organisez donc le Festival Nature 1 qui propose plusieurs animations, dont une exposition.
8: Dans une exposition qui se déroule dans la salle des fêtes d'Hauteville et Boulodrome, exposition photo artistes. On a 24 photographes, on a 9 artistes.
7: Il y a aussi une partie cinéma.
8: Donc une partie cinéma avec 18 séances de cinéma qui se déroulent au cinéma Novelty à Hauteville. Toutes les séances sont sur le thème de la nature et de la protection de la biodiversité. Par exemple, la PACEF, l'association donc invitée d'honneur, qui va nous présenter un film sur la vie d'une lignée de lynx en Bugey.
7: On peut aussi assister à des conférences.
8: Alors des conférences, le Casino d'Hauteville nous met à disposition une salle pendant les 3 jours pour le déroulement donc de conférences sur des thèmes divers, variés aussi. Donc la PACEF fera une conférence, ainsi que l'invité d'honneur François Guillaume, qui est un jurassien, un voisin. On va avoir aussi l'Observatoire de la Lèbe, on va avoir une conférence sur les frais des clochers. À noter aussi que l'Observatoire de la Lèbe donc accueille les élèves le vendredi dans la salle du polyvalente du collège.
7: On peut aussi participer à des animations.
8: Et il y a également des animations, des activités, croquis, origami, qui sont proposées par des exposants. Et puis des sorties nature, donc proposées par l'ONF, entre autres. On travaille aussi avec le SEN, qui nous fait une sortie au Marais. Et on a un partenariat cette année aussi avec une association locale de patrimoine qui est le DREFIA, qui proposera aussi des sorties nature.
7: Et pour participer aux ateliers, parce que je vois qu'il y a un atelier photo, un atelier dessin, il faut déjà savoir un peu ce qu'on fait?
8: Pas du tout. Non, c'est pour tout le monde. C'est des inscriptions sur place. Alors pour certains, il y a un nombre de places limité effectivement. Par contre, il n'y a pas d'inscription, on n'organise pas d'inscription en amont. Il n'y a pas de possibilité de s'inscrire en avance. On s'inscrit sur le stand le jour de l'exposition.
7: Et vous pensez que c'est à partir de quel âge à peu près le festival, si on vient en famille?
8: C'est à partir de tout âge.
7: Et le festival se déroule sur plusieurs lieux?
8: Alors, sur plusieurs lieux, donc la salle des fêtes, le boulodrome, qui regroupe les expositions. Je n'ai pas cité aussi dans les expositions, on a cette année deux libraires qui vont exposer et une dame qui fait de l'encadrement aussi.
7: Et votre festival, donc il y a une partie pour découvrir la nature, mais il y a aussi une partie dédiée vraiment à l'art. Pourquoi cette volonté?
8: C'est une façon d'aborder la nature qui est plus ouverte et puis qui est plus variée. Ça permet de varier justement. On a la photographie, la peinture, la sculpture, l'origami. C'est une façon de sensibiliser à la question de la nature.
7: Et vous avez un petit message pour nos auditeurs?
8: Un petit message? Venez nous voir.
7: Merci Lucette.
8: Bonne journée.
7: Je rappelle les dates. Le festival Nature 1, c'est du vendredi 29 au dimanche 31 mai à Hauteville-Lône. L'entrée est à 10€ la journée, 15€ les deux jours et 20€ les trois jours. Programme complet et billetterie sur festival-nature-1.fr.
6: Le Saint-Antoine à Mâcon nous attend pour des concerts gratuits. Le vendredi 29 mai, place au concert chanson des Escargos. Et le dimanche 31 mai, retrouvez le Matrock de Gonzague. Les concerts gratuits, c'est le vendredi 29 mai à 20h45 et le dimanche 31 mai à 20h30 au Saint-Antoine de Mâcon. Du vendredi 29 au dimanche 31 mai, direction Le Buget pour un festival exceptionnel. Pour nous en parler, on accueille tout de suite au téléphone Jean-Claude Guerre, directeur artistique du festival Engrangeons la musique. Bonjour Jean-Claude.
9: Bonjour.
6: Avant de parler de la programmation, en quelques mots, comment est-ce que vous décririez l'esprit du festival?
9: C'est un festival qui a un territoire de vignobles, donc il y a beaucoup d'apéro-concerts gratuits en lien avec des vignerons. Il y a donc à la fois des moments de convivialité et en même temps une programmation très exigeante, aussi bien des artistes peu connus en émergence et aussi certains artistes plus connus ayant une carrière internationale. C'est un mix comme ça, avec une volonté d'esthétique multiple. C'est un côté très familial comme festival.
6: Et côté concert, quels artistes va-t-on retrouver?
9: Cette année, il y a plein d'artistes. Il y a une grande voix d'Italie du Sud qui s'appelle Maria Mazzotta, qui tourne à l'international. Et par exemple, la grande soirée du 29, donc le 29 mai, on a trois groupes. Ça commence à 19h. On a Istratis, c'est de la musique festive des Balkans. Après, on a Image en cascade, c'est une performance musicale et visuelle. Et ensuite, on a Psychobelette, c'est de l'électro-oriental, rock psyché, un petit peu, donc de la musique plus pour bouger. Tout ça, c'est une soirée qui commence à 19h, qui va se terminer vers 23h, 23h30. Le samedi 30 mai, à 17h30, Jacques Simard, chanson. Donc lui, c'est vraiment très incisif comme texte, une énergie débordante pour un show qui fait l'unanimité, une écriture un peu énervée. Ça fait du bien de temps en temps, d'avoir une écriture comme ça incisive. Après, à 18h30, on a un apéro-concert gratuit avec Zaïti, du swing gypsy jazz. On a aussi Laurent, l'accordéoniste enchanteur, qui va faire chanter le public. Il a des carnets de chansons, il met une super ambiance, c'est très très sympa. Donc ça, c'est gratuit de 18h30 à 21h. Bien sûr, il y a des restaurations. Et à 21h, on a donc Maria Mazzotta. Et ensuite, le dimanche 31 mai, donc à 10h, on a le spectacle Éveil de la plume pour les tout petits, de 0 à 3 ans. Et à 17h, dans une chapelle sans électricité, un très joli endroit, aux confins presque dans les bois. Donc un concert à la bougie, complètement en acoustique, avec Mathias Lévy Trio. C'est comme du jazz de chambre.
6: Qu'est-ce qu'il y a comme événement pour les enfants?
9: Pour les enfants, on a un spectacle jeune public samedi à 16h. Un spectacle qui s'appelle Si tu n'étais pas là. C'est très chouette, c'est une rencontre entre deux personnages, mais c'est très visuel parce qu'il y a une personnage qui est sur échasse. Donc c'est à la fois du théâtre, des arts du cirque, de la musique. C'est un spectacle à déguster en famille parce qu'un bon spectacle pour les enfants, c'est aussi un bon spectacle pour les adultes. 16h à Sobrena le samedi. Et puis le dimanche matin, une innovation, c'est la première fois qu'on fait ça. On fait un spectacle pour les tout petits, pour les 0-3 ans, donc pour les bébés. Voilà, un spectacle sensoriel avec plein de choses à manipuler, une écoute de son, autour des sensations.
4: Il y a aussi un petit événement en nature. Comment ça va se passer concrètement ?
9: Eh bien oui, parce que 2026, c'est les 20 ans du festival Embrangeant la musique. La première édition, ça a été en 2006. Et donc, le samedi à 11h, on fait une balade musicale et surprenante dans les vignes de Montagneux, là où est né le festival, puisqu'il y a 20 ans, avec mon groupe Itinérance, on avait donné un concert gratuit pour des voisins, pour des habitants de Montagneux, et c'est ce qui avait mis le feu aux poudres, c'est ce qui avait donné envie aux vignerons présents et à quelques autres de créer le festival Embrangeant la musique. Donc voilà, c'est une itinérance dans les vignes, c'est pas une grande marche, c'est pas une grande randonnée pédestre, mais il faut être, faut pas être en chaussures de ville, et puis il y aura des surprises artistiques sur cette petite balade. On peut dire un petit mot aussi sur les apéro-concerts gratuits tout autour de Sobrena, parce que, bon, Sobrena, c'est le temps fort, on va investir les lieux, tout installer, mais il y a aussi des apéro-concerts gratuits, à 18h à Saint-Sorléans-Bugey, avec les Jimmy, une fanfare de poche très burlesque, à 18h également à Bénon, c'est un petit peu plus dans la montagne, avec Bessamé Michou, c'est de la chanson jazz. Et puis, le samedi à 11h, on a aussi un apéro-concert, beaucoup plus en altitude, à Inimon, si vous voulez monter là-haut, c'est très très beau, les musiciens jouent devant l'église, il y a un panorama magnifique, ce sera Zaïti.
4: Il y a une petite particularité sur la billetterie.
9: Ah oui, donc on a mis en place cette année le tarif choisi, c'est-à-dire qu'il y a une grille tarifaire selon les concerts. Et par exemple, la grande soirée du 29, donc le 29 mai, on a trois groupes. Ça commence à 19h et on a un tarif au choix 5, 10, 15, 25. 5, c'est le tarif, 5 euros, c'est le tarif hyper réduit. 10, c'est le tarif réduit. 15, c'est le tarif recommandé. Et 25, c'est le tarif de soutien. Mais chacun choisit son tarif en fonction de ce qu'il pense correct de régler, en fonction de ses revenus, en fonction de sa situation. Il a droit, bien évidemment, au même concert.
4: Le festival Embrangeant la musique, c'est du vendredi 29 au dimanche 31 mai à Sobrena. La balade musicale, c'est le samedi 30 mai à Montagneux. Et retrouvez toutes les informations sur leur site embrangeantlamusique.fr ou sur la page Facebook embrangeant.lamusique.
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Bonjour et bienvenue à toutes et à tous. Nous sommes heureux de vous retrouver pour une nouvelle émission de Résonance et bien sûr sur Radio B. Poser l'oreille contre un coquillage, c'est se donner à entendre tout un océan. Le bruit coloré afflue et reflue en vagues interminables, enserrées dans l'espace nacré et étroit. Pourtant, c'est un en dehors qu'on perçoit, un espace ouvert. L'oreille porte l'auditeur au loin. L'impression de mer atteste de la tangibilité d'un son prisonnier d'une conque. C'est bien le son de la mer qu'on entend à travers le coquillage. Une telle écoute n'expose pas pour autant un son océanique. Elle révèle au contraire des territoires parsemant l'océan, des territoires en archipel. Le coquillage n'est pas le bord de mer. Il n'est pas le lieu de l'expérience d'une mer authentique, même si l'expérience d'écoute de la mer à travers lui est authentique. Il n'est pas non plus le lieu du mystère. Au contraire, le coquillage ne peut que restituer le bruit de la mer. Cette expérience du bord de mer nous offre de l'inouï. Aujourd'hui, nous voyageons dans l'archipel sonore, les mots et les sons de Jean-François J. Bonnet, ouvrage paru en 2012 aux éditions de l'Éclat, où celui-ci nous propose une véritable pensée de l'écoute, une plongée vers des territoires remarquables ou méconnus. Avant même de prendre corps ou de devenir signal, le sonore, le son, pour être, doit faire trace. Faire trace, nous dit François J. Bonnet, être une trace, c'est déjà pour un son dire un peu plus qu'un son. 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

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Le bruit de la mer, captif du coquillage, n'inquiète pas. Au contraire, il rassure, soulage. Il affirme une permanence, une tranquillité. Là où le son mystérieux des bords de mer ne révèle rien. Un tel son ne s'origine pas lui-même. C'est un son qui n'a pas de lieu ou qui n'a tout simplement pas lieu. Le son, inexplicable, occupe l'espace et s'y dissout sans laisser la trace, mis à part peut-être celle d'où jaillit l'inquiétude, constatant précisément l'absence de trace. Dans les environs de Naples, il existe une croyance qui attribue l'origine des chants populaires à Virgile. Un recueil, écrit de sa main, serait tombé au fond de la mer et s'entend collant l'oreille contre un coquillage que les chants du poète auraient été découverts.

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À travers le coquillage se révèle le caractère double d'une écoute où la fonction sensible se superpose toujours une fonction du langage. Le bruit de la mer et les poèmes de Virgile ont tous deux le même vecteur sensible et la même destination, son et audition. L'oreille, à la mesure d'une telle écoute, s'inquiète, se rassure, tisse des rapports d'intimité avec l'inconnu ou forge un savoir à travers le langage. L'oreille est fragile, elle est sous influence.

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Et là, nous venons d'entendre Liquid Air de Meredith Monk. Alors poursuivons avec Jean-François Gibonnet et il nous dit la chose suivante. Le son, s'il détient déjà une part de mystère, ne le doit pas encore au caractère insaisissable de sa nature vibratoire. Il le doit à son étrange interaction avec le souffle, les choses et les corps. Souffle et voix occupent à ce titre une place privilégiée dans l'espace sacré habité par le son. Être doué de voix, c'est receler en soi-même la preuve d'être animé, c'est détenir une parcelle de souffle créateur et avoir le pouvoir de le manifester.

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Et là, nous avons plongé dans la musique tibétaine où nous avons entendu ensemble Tantra tibétain Sangwa Dupa. Alors, si la voix, nous dit Jean-François Gibonnet, est le biais premier qui tisse un lien d'intimité entre le son et celui qui en fait l'expérience, premier jalon posé dans le cheminement du sonore vers l'audible, première étape de la domestication du sonore, elle est également puissance expressive, puissance d'évocation. Les rituels vocaux en sont la plus nette manifestation. Le son, qu'il soit vocalement ou instrumentalement produit, remplit en effet cette fonction de catalyseur, accompagnant le rituel, lui permettant de se développer. Alors écoutons trois pièces musicales nous évoquant cette notion.

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Donc, par rapport au rituel, par rapport à cette notion du sacré, nous avons entendu trois sources, trois pièces musicales exprimant cette idée. Tout d'abord, Saluang Yo Dendang, là on est plutôt côté Indonésie, avec le gamelan qui a suivi. Et enfin, plutôt une pièce donc italienne de cette époque du 15e, avec l'ensemble Musica Nova, qui nous a proposé donc une pièce intitulée Salve Flos Tutte Gentis. Salut aux fleurs du peuple toscan, demoiselle splendeur de la Toscane, hommage mensonger, salut Florence, fleur du peuple toscan, salut, salut aux grandes gloires du sol italien, etc., etc. Voilà pour cette pièce vocale exprimant aussi, ou ces trois pièces exprimant un peu cette notion aussi du rituel, du son et de la musique. Ouïr, entendre, écouter. Pour Pierre Schaeffer, cela prend la forme d'une typologie en quatre modes d'écoute. J'écoute ce qui m'intéresse, jouis à condition de n'être point sourd, ce qui se passe de sonore autour de moi, quelles que soient par ailleurs mes activités et mes intérêts. J'entends en fonction de ce qui m'intéresse, de ce que je sais déjà et de ce que je cherche à comprendre. Enfin, je comprends, à l'issue de l'entendre, ce que je cherchais à comprendre, ce pourquoi j'écoutais. L'écoute n'est pas neutre, apathique. Elle est toujours volonté d'écoute, désir d'écoute. Le son, on le sait, est toujours présent. La distinction établie entre sonore et audible se loge précisément dans l'articulation, dans la constitution même de cette présence. L'audible est le son formalisé par l'écoute, le résultat d'une visée, d'un vœu de l'écoute. L'audible existe, le sonore, lui, demeure dans les limbes. Il est ce qui parvient à l'oreille, mais n'y pénètre pas, ne s'y imprime pas. Il est l'inouï.

Résonance sur radio B, le sonore sonne, l'audible se donne à entendre. Et pour cela, là, nous avons cherché, par rapport à l'inouï, par rapport encore à nous amener à un autre type d'écoute, une pièce du compositeur américain John Cage, interprétée par le Hives Ensemble. Et il s'agit de Five. Alors, toujours en compagnie de François Gibonnet, nous continuons cette réflexion sur l'écoute, sur le son. Et celui-ci nous dit encore « Le son toujours nous parle. L'écoute réduite, pure, accomplie, n'existe pas. Elle vise la voix du son, et non pas le son lui-même. Le seul son qui puisse « parler », entre guillemets, c'est le son visé par l'écoute. C'est l'écoute qui fait le parler. Mais faire parler équivaut ici à prendre la parole. En fin de compte, c'est l'écoute elle-même qui instaure le son dans une puissance de discours. L'écoute parle, écrit Barthes, Roland Barthes, et peut-être finalement en est-il ainsi.

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Et là, nous avons poursuivi justement comment cette écoute nous parle à travers d'une pièce à nouveau de John Cage, cette fois-ci interprétée par le Theatre of Voices sous la direction de Paul Hiller. Et c'était un extrait de Songbooks Solo. Alors, le son qui apparaît est toujours produit, généré par un événement vibratoire. La reproduction électroacoustique du son ne le reproduit justement pas. Elle le représente en produisant un son à partir de son empreinte, un nouveau son qui lui est identique à l'inframince près, donc encore une fois différent. La reproduction du son atteste et manifeste simplement la nature composite de ce dernier, faite d'événements vibratoires, de traces perceptives ou symboliques et d'une audition qui l'actualise. La distinction son, musical, bruit, fondée sur une tradition établissant un son comme bruit à partir de critères d'absence de hauteur identifiable ou de niveau de pression acoustique excessif, se retrouve alors brouillée. Pourtant, la musique et le son musical demeurent. C'est le bruit qui est intégré au musical et non pas le musical qui se désintègre en bruit. Éric Satie, le compositeur Eric Satie amorce les principes de la composition non intentionnelle qu'on retrouvera plus tard chez John Cage et que nous avons entendu dans les œuvres précédentes. S'il entame la figure du compositeur génie, notamment dans sa musique d'ameublement ou encore avec ses vexations, Eric Satie n'en attaque pas moins le rigorisme de la systémique musicale. Comme l'écrit d'ailleurs Dietrich Diederichsen, il y a chez Satie, dit-il, une mise en jeu du timbre comme métasigne autonome, en partie dirigé contre la construction compositionnelle. Fin de citation. Écoutons Éric Satie, notamment dans la Gnossienne numéro 1, pour piano forte, interprétée ici par Ilaria Baldaccini.

Résonance sur radio B, le sonore sonne, l'audible se donne à entendre. Il faut comprendre, nous dit encore François Gibonnet, que la musique est passée graduellement d'éléments constitués à éléments constituants, et que c'est en cela qu'elle procède désormais par tautologie. Un son n'est musical que parce qu'il s'intègre à une structure musicale. Un ensemble de sons, à son tour, peut être annexé par la musique et ainsi être qualifié de musique parce qu'on y trouve en lui du musical, l'essence du musical restant elle-même opaque. La musique est un processus d'intégration d'éléments sonores activant à travers l'écoute musicale une fonction organisatrice. Ainsi, si l'intention musicale, dès lors de la production du son, n'est pas claire ou explicite, elle peut très bien être réinvestie a posteriori par l'écoute. C'est un tel réinvestissement de l'intention musicale dans l'écoute qui permet à l'homme d'évoquer le chant des oiseaux. Alors, écoutons, si vous le voulez bien, un extrait justement de la Touranegoulila symphonie du compositeur Olivier Messiaen, une œuvre qui était composée entre 1946 et 1948 et qui a été créée le 2 décembre 1949 à Boston, aux USA. Dans cet extrait, la partie numéro 6 de cette œuvre, intitulée « Jardin du sommeil d'amour », le piano solo fait entendre des chants d'oiseaux, celui d'un rossignol, d'un merle, d'une fauvette des jardins, mais stylisé, idéalisé. Dans la Touranegoulila symphonie, elle est un chant d'amour, un hymne à la joie. La joie, telle que peut le concevoir celui qui l'a entrevue qu'au milieu du malheur, c'est-à-dire une joie surhumaine, débordante, aveuglante et démesurée. L'amour y est présenté sous le même aspect. C'est l'amour fatal, irrésistible, qui transcende tout, qui supprime tout, hors lui tel qu'il est, symbolisé par le filtre de Tristan et Isolde. Ces mots, c'est ceux aussi de Olivier Messiaen, donnant quelques indications sur cet extrait de cette symphonie que nous allons découvrir maintenant.

Résonance sur Radio B, le sonore sonne, l'audible se donne à entendre. Nous avons cheminé tout au long de cette émission avec François Gibonnet, sa pensée, ses recherches, et ses écrits, et notamment son ouvrage « Les mots et les sons » paru aux éditions L'Éclat. François Gibonnet nous ouvre ainsi sur des archipels sonores inouïs, éphémères, riches de nouvelles expériences d'écoute, propres à éduquer nos oreilles et à mieux entendre l'imperceptible. Jean-François Gibonnet est compositeur et théoricien du groupe de recherche musicale de l'Institut national de l'audiovisuel, INA-GRM. J'espère que cette plongée aux côtés de François Gibonnet dans le sonore, dans l'inouï du sonore, dans ce qu'il peut être et dans cette manière de revisiter l'écoute, que vous aurez vous aussi envie, chers auditeurs et auditrices, de vous inviter, bien sûr, mais en même temps de vous aventurer, peut-être, à réécouter, à plonger dans l'univers du son, de l'infrason, en tout cas développer une autre écoute. Alors bien sûr, cette émission arrivant à son terme, vous pourrez la retrouver en la podcastant sur le site de Résonance Contemporaine, www.résonancecontemporaine.org, ou bien sûr sur le site de Radio B, www.radio-b.fr. Vous savez que vous pouvez la podcaster, la réécouter justement en vous rendant sur ces deux liens. En tout cas, je vous remercie une nouvelle fois d'avoir bien voulu nous accueillir chez vous. C'est un plaisir de vous retrouver à chaque fois. Passez une bonne journée sur Radio B et à bientôt.

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4: Bonjour à toutes et à tous, bienvenue dans Le Carnet, l'agenda des sorties près de chez nous. Cette semaine, on va aller en concert de musique médiévale, chansons et matrock, avoir la bougeotte, découvrir la nature et aller en festival. Le jeudi 28 mai, direction Bourg-en-Bresse pour un concert de musique médiévale. Pour l'occasion, la chorale féminine Estrelia est accompagnée de flûtes, vielles et harpes et nous interprète des extraits du Livre Vermeil de Montserrat et des pièces vocales et instrumentales. Le concert de musique médiévale, c'est le jeudi 28 mai à 20h au Temple protestant de Bourg-en-Bresse. L'entrée est à 12€ sur place et 10€ en pré-vente. C'est au profit de la rénovation du clocher du temple. Plus d'informations à l'adresse chorale.estrelia.es. ester2lia@gmail.com ou au 04 74 21 67 75. Les vendredis 29 et samedi 30 mai, on va avoir la bougeotte à Morvelle-en-Bresse et Saint-Trivier-de-Courte. Ça commence le vendredi à Morvelle-en-Bresse avec le spectacle Grosse de la compagnie Bayadel. De régime en régime, Léa est devenue experte en amaigrissement. Au fil d'un abécédaire subtil, souvent drôle, cette âme aérienne raconte son combat contre son corps de pachyderme, ennemi intime numéro 1. Elle s'insurge contre la tyrannie de l'apparence et dénonce les discriminations liées à la grossophobie. Le spectacle se poursuivra par un échange avec l'artiste. Ça continue le samedi à Saint-Trivier-de-Courte avec des animations et des jeux tout l'après-midi. Jeux en bois, jeux animés et le soir, la projection en plein air du film Nos jours heureux. Et bien sûr, ne manquez pas la buvette et les crêpes. La fête de la bougeotte, c'est le vendredi 29 mai à Morvelle-en-Bresse et le samedi 30 mai à Saint-Trivier-de-Courte. C'est gratuit, mais il est conseillé de s'inscrire pour le spectacle sur le site de l'association ABCDE. Plus d'informations sur la page Instagram MRJC_Bresse.
5: Du vendredi 29 au dimanche 31 mai, c'est la 12e édition du Festival Nature 1 à Hauteville-Lône. Pour nous en parler, on accueille tout de suite Lucette Agnel, secrétaire de l'association. Bonjour Lucette.
6: Bonjour.
5: Pour commencer, vous nous présentez l'association ?
6: Bien sûr, l'association, donc, c'est une cinquantaine de bénévoles, dynamiques, polyvalents et très énergiques. C'est la 13e édition donc, du Festival Nature, donc une édition par an.
5: Vous organisez donc le Festival Nature 1 qui propose plusieurs animations, dont une exposition.
6: Dans une exposition qui se déroule dans la salle des fêtes d'Hauteville et Boulodrome, exposition photo artiste. On a 24 photographes, on a 9 artistes.
5: Il y a aussi une partie cinéma.
6: Donc une partie cinéma avec 18 séances de cinéma qui se déroulent au cinéma Novelty à Hauteville. Toutes les séances sont sur le thème de la nature et de la protection de la biodiversité. Par exemple, l'APACEFS, l'association donc invitée d'honneur, qui va nous présenter un film sur la vie d'une lignée de lynx en Bugey.
5: On peut aussi assister à des conférences.
6: Alors des conférences, le Casino d'Hauteville nous met à disposition une salle pendant les 3 jours pour le déroulement donc de conférences sur des thèmes divers, variés aussi. Donc la PACEF fera une conférence, ainsi que l'invité d'honneur François Guillaume, qui est un jurassien, un voisin. On va avoir aussi l'Observatoire de la Lèbe, on va avoir une conférence sur les frais des clochers. A noter aussi que l'Observatoire de la Lèbe donc accueille les élèves le vendredi dans la salle du polyvalente du collège.
5: On peut aussi participer à des animations.
6: Et il y a également des animations, des activités, croquis, origami, qui sont proposées par des exposants. Et puis des sorties nature, donc proposées par l'ONF, entre autres. On travaille aussi avec le Seine, qui nous fait une sortie au Marais. Et on a un partenariat cette année aussi avec une association locale de patrimoine qui est le DREFIA, qui proposera aussi des sorties nature.
5: Et pour participer aux ateliers, parce que je vois qu'il y a un atelier photo, un atelier dessin, il faut déjà savoir un peu ce qu'on fait.
6: Non, c'est pour tout le monde. C'est des inscriptions sur place. Alors pour certains, il y a un nombre de places limité effectivement. Par contre, il n'y a pas d'inscription, on n'organise pas d'inscription en amont. Il n'y a pas de possibilité de s'inscrire en avance, on s'inscrit sur le stand le jour de l'exposition.
5: Et vous pensez que c'est à partir de quel âge à peu près le festival, si on vient en famille ?
6: Oh, c'est à partir de tout âge.
5: Et le festival se déroule sur plusieurs lieux ?
6: Alors sur plusieurs lieux, donc la salle des fêtes, le boulodrome, donc, qui regroupe les expositions. Je n'ai pas cité aussi dans les expositions, on a cette année deux libraires qui vont exposer et une dame qui fait de l'encadrement aussi.
5: Et votre festival, donc il y a une partie pour découvrir la nature, mais il y a aussi une partie dédiée vraiment à l'art. Pourquoi cette volonté ?
6: C'est une façon d'aborder la nature qui est plus ouverte et puis qui est plus variée. Ça permet de varier justement. On a la photographie, la peinture, la sculpture, l'origami. C'est une façon de sensibiliser à la question de la nature.
5: Et vous avez un petit message pour nos auditeurs ?
6: Un petit message, venez nous voir.
5: Merci Lucette.
6: Bonne journée.
5: Je rappelle les dates. Le Festival Nature 1, c'est du vendredi 29 au dimanche 31 mai à Hauteville-Lône. L'entrée est à 10€ la journée, 15€ les deux jours et 20€ les trois jours. Programme complet et billetterie sur festival-nature-1.fr. Le Saint-Antoine à Mâcon nous attend pour des concerts gratuits. Le vendredi 29 mai, place au concert chanson des Escargos. Et le dimanche 31 mai, retrouvez le Matrock de Gonzague. Les concerts gratuits, c'est le vendredi 29 mai à 20h45 et le dimanche 31 mai à 20h30 au Saint-Antoine de Mâcon. Du vendredi 29 au dimanche 31 mai, direction Le Buget pour un festival exceptionnel. Pour nous en parler, on accueille tout de suite au téléphone Jean-Claude Guerre, directeur artistique du festival Engrangeons la musique. Bonjour Jean-Claude.
7: Bonjour.
5: Avant de parler de la programmation, en quelques mots, comment est-ce que vous décririez l'esprit du festival ?
7: C'est un festival lié à un territoire de vignobles, donc il y a beaucoup d'apéro-concerts gratuits en lien avec des vignerons. Il y a donc à la fois des moments de convivialité et en même temps une programmation très exigeante, aussi bien des artistes peu connus en émergence et aussi certains artistes plus connus ayant une carrière internationale. C'est un mix comme ça, avec une volonté d'esthétique multiple. C'est un côté très familial comme festival.
5: Et côté concert, quels artistes va-t-on retrouver ?
7: Cette année, il y a plein d'artistes. Il y a une grande voix d'Italie du Sud qui s'appelle Maria Mazzotta, qui tourne à l'international. Et par exemple, la grande soirée du 29, donc le 29 mai, on a trois groupes. Ça commence à 19h. On a Istratis, c'est de la musique festive des Balkans. Après, on a Image en cascade, c'est une performance musicale et visuelle. Et ensuite, on a Psychobelette, c'est de l'électro-oriental, rock psyché un petit peu, donc de la musique plus pour bouger. Tout ça, c'est une soirée qui commence à 19h, qui va se terminer vers 23h, 23h30. Le samedi 30 mai, à 17h30, Jacques Simard, chanson. Donc lui, c'est vraiment très incisif comme texte, une énergie débordante pour un show qui fait l'unanimité, une écriture un peu énervée. Ça fait du bien de temps en temps d'avoir une écriture comme ça incisive. Après, à 18h30, on a un apéro-concert gratuit avec Zaïti, du swing gypsy jazz. On a aussi Laurent, l'accordéoniste enchanteur, qui va faire chanter le public. Il a des carnets de chansons, il met une super ambiance, c'est très très sympa. Donc ça, c'est gratuit de 18h30 à 21h. Bien sûr, il y a des restaurations. Et à 21h, on a donc Maria Mazzotta. Et ensuite, le dimanche 31 mai, donc à 10h, on a le spectacle Éveil de la Plume pour les tout petits, de 0 à 3 ans. Et à 17h, dans une chapelle sans électricité, très joli endroit, aux confins de presque dans les bois. Donc un concert à la bougie, complètement en acoustique, avec Mathias Lévy Trio. C'est comme du jazz de chambre.
5: Qu'est-ce qu'il y a comme événement pour les enfants ?
7: Pour les enfants, on a un spectacle jeune public samedi à 16h. Un spectacle qui s'appelle Si tu n'étais pas là. C'est très chouette, c'est une rencontre entre deux personnages, mais c'est très visuel parce qu'il y a une personnage qui est sur échasse. Donc c'est à la fois du théâtre, des arts du cirque, de la musique. C'est un spectacle à déguster en famille parce qu'un bon spectacle pour les enfants, c'est aussi un bon spectacle pour les adultes. C'est à 16h à Sobrena le samedi. Et puis le dimanche matin, une innovation, c'est la première fois qu'on fait ça, on fait un spectacle pour les tout petits, pour les 0-3 ans, donc pour les bébés. Voilà, un spectacle sensoriel avec plein de choses à manipuler, une écoute de son, des autour des sensations.
5: Il y a aussi un petit événement en nature, comment ça va se passer concrètement ?
7: Eh bien oui, parce que 2026, c'est les 20 ans du Festival Grand-Bourgeois de la musique. La première édition, ça a été en 2006. Donc, le samedi à 11h, on fait une balade musicale et surprenante dans les vignes de Montagneux, là où est né le festival, puisqu'il y a 20 ans, avec mon groupe Itinérance, on avait donné un concert gratuit pour des voisins, pour des habitants de Montagneux, et c'est ce qui avait mis le feu aux poudres, ce qui avait donné envie aux vignerons présents et à quelques autres de créer le festival en Grand Jalousie. Donc voilà, c'est une itinérance dans les vignes, c'est pas une grande marche, c'est pas une grande randonnée pédestre, mais il faut pas être en chaussures de ville, et puis il y aura des surprises artistiques sur cette petite balade. On peut dire un petit mot aussi sur les apéro-concerts gratuits tout autour de Sobrena, parce que, bon, Sobrena, c'est le temps fort, on va investir les lieux, tout installer, mais il y a aussi des apéro-concerts gratuits, à 18h à Saint-Sorléans-Bugey, avec les Jimmy, une fanfare de poche très burlesque, à 18h également à Bénon, c'est un petit peu plus dans la montagne, avec Bézamé Michou, c'est de la chanson jazz. Et puis, le samedi à 11h, on a aussi un apéro-concert, beaucoup plus en altitude, à Inimont. Si vous voulez monter là-haut, c'est très très beau, les musiciens jouent devant l'église, il y a un panorama magnifique, ce sera Zaïti.
2: Il y a une petite particularité sur la billetterie.
7: Ah oui, donc on a mis en place cette année le tarif choisi, c'est-à-dire qu'il y a une grille tarifaire selon les concerts. Et par exemple, la grande soirée du 29, donc le 29 mai, on a trois groupes, ça commence à 19h. Et on a un tarif au choix, 5, 10, 15, 25. 5, c'est le tarif, 5 euros, c'est le tarif hyper réduit. 10, c'est le tarif réduit. 15, c'est le tarif recommandé. Et 25, c'est le tarif de soutien. Mais chacun choisit son tarif en fonction de ce qu'il pense correct de régler, en fonction de ses revenus, en fonction de sa situation. Il a droit, bien évidemment, au même concert.
2: Le festival Engrangeons la musique, c'est du vendredi 29 au dimanche 31 mai à Sobrena. La balade musicale, c'est le samedi 30 mai à Montagneux. Et retrouvez toutes les informations sur leur site engrangeonslamusique.fr ou sur la page Facebook engrangeons.lamusique.
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0: Bienvenue dans cette nouvelle édition de L'un dans l'autre, le magazine d'info locale de Radio B. Bonjour Elsa.
1: Bonjour Perrine, bonjour à toutes et à tous.
0: Trouver un logement quand on est seul, fragile ou après un parcours de vie compliqué, ce n'est pas qu'une question de toit. Il faut parfois simplement un endroit où reprendre pied ou trouver un cadre stable, du lien social. Et c'est justement le rôle des pensions de famille. Ces structures, encore peu connues du grand public, proposent des logements encadrés par la présence quotidienne de professionnels et des espaces de vie collective. Dans l'Ain, la pension de famille Joseph Vrezinski à Viria est gérée par l'association Alpha 3A. Elle accueille des personnes isolées ou fragilisées par des troubles psychiques dans un cadre pensé pour favoriser l'autonomie et la stabilité. Pour mieux comprendre ce qu'est une pension de famille, comment elle fonctionne concrètement et qui elle accompagne au quotidien, nous avons rencontré trois professionnels qui y travaillent.
1: On les retrouve juste après les brèves.
0: L'un dans l'autre, les brèves. Prochaine permanence du Cocon dans l'Ain.
1: Le Cocon est un centre social itinérant. Ce van qui circule sur le département développe du lien social à travers l'animation de la vie locale et de la citoyenneté.
0: Notamment en soutenant des initiatives, des associations et de la population.
1: Son but, informer, accompagner et orienter la population dans leur démarche et l'accès aux droits. Le Cocon se déplace prochainement dans la communauté de communes Rive de l'Ain, Pays de Cerdon, pour vous informer, vous accompagner et vous orienter dans vos démarches administratives ou tout simplement pour discuter autour d'une boisson.
0: Si vous voulez croiser le van du Cocon, il sera sur place le mercredi du 27 mai à Boyeux-Saint-Jérôme de 14h à 16h à la mairie.
1: Le jeudi 28 mai à Priet de 11h à midi devant l'école et le vendredi 29 mai à Pondin de 10h à midi devant la halle et à Saint-Jean-le-Vieux de 14h à 16h devant la mairie. Pour contacter le Cocon, vous pouvez appeler le 06 66 41 66 94.
0: L'Ain renforce la protection des jeunes victimes d'exploitation sexuelle.
1: Le département lance un appel à manifestation d'intérêt pour créer de nouvelles places d'accueil destinées aux mineurs et jeunes majeurs victimes d'exploitation sexuelle.
0: Cette initiative s'inscrit dans le cadre du plan Enfance 2025-2028 face à une hausse des situations repérées sur le territoire.
1: L'objectif, proposer des solutions adaptées selon les besoins. Il pourra s'agir de mise à l'abri d'urgence, disponible 24h sur 24, d'accueil de jour pour les jeunes ne souhaitant pas d'hébergement ou encore de structures d'accueil plus durables.
0: Le département souhaite poursuivre la dynamique engagée avec le dispositif Respire, déployé en 2025 avec l'association AVEMA pour accompagner les victimes, leurs proches et les professionnels.
1: La mise en œuvre des premiers dispositifs est souhaitée à partir du 1er septembre 2026. Toute personne physique ou morale de type association peut répondre à cet appel à manifestation d'intérêt. Le dossier complet est à communiquer au département au plus tard, le mardi 30 juin 2026 à 16h.
0: Grand-Bourg Agglomération relance la carte d'accès à la plage de la Plaine Tonique.
1: À Morvelle-en-Bresse, les habitants du territoire peuvent obtenir un accès gratuit et illimité à la plage et à la baignade surveillée pendant toute la saison. L'entrée est habituellement facturée 5,20 € par personne. Il y a quand même les 5 € de frais de création de carte.
0: La demande se fait en ligne sur le portail Mes démarches de Grand-Bourg Agglomération.
1: Il faut fournir une pièce d'identité, un justificatif de domicile récent et le livret de famille pour les enfants.
0: Les cartes sont ensuite récupérées à l'accueil de la Plaine Tonique.
1: La commande est possible jusqu'au 15 août. Et la carte permet aussi l'accès à l'aire de jeu et aux espaces de pique-nique.
0: 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Les pensions de famille existent partout en France, mais leur fonctionnement reste méconnu. Pourtant, elles jouent un rôle important dans l'accompagnement des personnes en situation d'isolement ou de grande fragilité. À Viria, la pension de famille Joseph Vrezinski accueille des résidents dans des logements individuels encadrés pour une durée indéterminée. Mais à qui s'adresse cette structure? Comment vit-on dans une pension de famille? Quel accompagnement est proposé aux habitants? Pour en parler, nous recevons aujourd'hui trois professionnels de la pension de famille Joseph Vrezinski.
3: Bonjour, je m'appelle Franck Wilbert, je suis hôte à la résidence accueil à Viria.
4: Bonjour, je m'appelle Zora, donc je suis maîtresse de maison à la résidence accueil à Viria.
5: Et moi, bonjour, je suis Corinne Paccard, je suis la responsable de la résidence accueil Joseph Vrezinski.
0: Pour bien comprendre, qu'est-ce que c'est la résidence accueil Joseph Vrezinski?
6: Alors la résidence accueil, c'est une structure de logement
5: 24 logements qui sont à destination des personnes ayant des troubles psychiques, qui sont dans une continuité de soins et qui leur permettent d'accéder à un logement pérenne tout en privilégiant une dimension collective. Plus qu'en journée, on propose des activités de loisirs récréatives, mais aussi culturelles. Il y a aussi une veille sociale qui est effectuée par un groupe de professionnels.
0: Alors comment cette maison, ce logement accompagné, a-t-il été créé ? C'est quoi la genèse ?
5: Dans les années 2002, il y a eu des expérimentations sur ce type de logement qui au départ était à destination des personnes en grande précarité, en situation d'exclusion, leur proposer du logement pérenne à travers ce qu'on pouvait appeler des pensions de famille ou des maisons relais. Aujourd'hui, on est sur la politique du logement d'abord, avec toujours cette priorité envers ces publics. Et la résidence accueil, elle s'inscrit dans ce dispositif de ce qu'on appelle les pensions de famille, en sachant qu'elle est quand même spécifiquement là pour accueillir des personnes en souffrance psychique.
0: D'accord. Est-ce qu'il y a un lien direct entre la souffrance psychique et la grande précarité dont vous avez parlé ?
5: Souvent, ça peut être associé, mais pas que. On peut avoir des personnes qui sont dans une grande précarité sans avoir de pathologie psychiatrique. Et puis l'inverse aussi, hein, des personnes ayant des troubles psychiques et des pathologies psychiatriques et qui n'ont pas connu un parcours de précarité, et, de rue ou sans domicile fixe, comme on peut l'avoir dans d'autres pensions de famille.
0: Pension de famille, c'est un terme générique ? Qu'est-ce que c'est ? Qu'est-ce que ça veut dire ?
5: En fait, le nom a évolué, et puis au fil des politiques, l'évolution du nom s'est faite, puisqu'on a parlé de maison relais. Et aujourd'hui, on revient à ce nom de pension de famille, parce que c'est vraiment du logement accompagné. Il faut que ces structures, elles vivent, et elles vivent grâce à l'implication des résidents.
0: Vous avez parlé du fait de créer du lien. Comment c'est mis en œuvre au sein de votre structure ?
5: Alors le lien, il est créé déjà au quotidien, puisqu'en fait, nous, chaque jour, on voit nos résidents. Hein, ils viennent nous dire bonjour, on les accueille le matin durant ce qu'on appelle un accueil café. C'est eux qui préparent le café pour les professionnels. Et on passe une demi-heure, une heure à être avec eux, à discuter un petit peu de la soirée, de la journée. Et puis après, au quotidien, l'hôte éducateur peut organiser des sorties, des activités. Et puis, la maîtresse de maison aussi, Zora, qui, elle, va être en soutien dans le logement, parce qu'il faut pouvoir aussi assurer l'entretien du logement par les résidents. Ils sont dans un logement privatif, ce qui veut dire qu'il faut qu'ils entretiennent leur logement. Franck pourra préciser au niveau des activités qui sont conduites pour créer du lien, justement.
3: Donc moi, en tant qu'hôte, j'ai pour mission dans la résidence accueil d'organiser et d'animer le collectif en interne comme sur l'extérieur au travers de sorties, d'excursions, de visites de musées. Voilà, tout ça, ça permet en fait de faire du lien avec les résidents et de travailler sur un collectif. Ensuite, il y a également un accompagnement social au travers de la mise en œuvre d'un projet individualisé. Ensuite, on assure également tous les trois un rôle de veille et d'alerte sociale également pour tout ce qui va être exclusion. On est également là présent pour tout ce qui va être la gestion des conflits, si besoin bien sûr. Et il y a également une veille sur le suivi de santé qui est très important au sein de la résidence accueil. Nous travaillons en partenariat avec CPA, CMP, SAVS, SAMSA, ce qui est très important pour l'accompagnement des résidents au sein de la résidence accueil.
4: Alors moi, je m'occupe de l'entretien de la structure, donc la résidence accueil. Donc je suis à mi-temps, donc je m'occupe de l'entretien de la structure et je m'occupe aussi de l'entretien du logement. Ça peut être aussi les courses, ça peut être des conseils sur les produits, sur l'alimentation. J'anime aussi une fois par semaine un repas collectif. C'est eux qui cuisinent avec moi et ils dressent la table et débarrassent. Et en fait, on passe un moment quand même convivial avec mon équipe et avec les résidents.
0: Donc ce que j'entends, c'est qu'il y a beaucoup d'activités qui leur sont proposées. Ça veut dire que c'est des gens qui travaillent ou qui ne travaillent pas ?
2: Alors, dans notre public, on a quelques personnes qui sont en situation de travail, soit en milieu protégé, en ESAT, soit en milieu ordinaire. Ça reste quand même une minorité, puisqu'en fait, la part des soins est importante et que tant qu'on n'est pas bien dans sa tête et dans ses baskets, il est difficile de pouvoir se projeter sur un emploi. Nos résidents ont des fragilités, sont très anxieux, donc le fait de bouleverser des habitudes vient les perturber dans leur quotidien. Et tout ça reste très très fragile, d'où une veille au niveau de la santé qui est importante. Et donc notre travail, ça va être d'alerter très très rapidement les personnels de soins pour pouvoir éviter des hospitalisations, puisqu'on a des résidents qui ont derrière eux parfois plusieurs années d'hospitalisation en milieu psychiatrique.
0: Est-ce que justement, dans votre résidence, c'est du logement à long terme ?
2: Alors, on est sur du logement pérenne, on est sur du logement accompagné. Il n'y a pas de délai pour une sortie. En fait, les résidents peuvent rester le temps qu'ils souhaitent. Après, il faut que ça corresponde au projet social de la structure. Une personne qui ne serait pas autonome dans son logement, avec des problématiques de santé psychiatrique et somatique très importantes, qui serait dans le refus, par exemple, de prendre des traitements, elle ne peut pas rester chez nous. Donc là, notre travail, ça va être de réorienter, puisque nous, on n'est pas un établissement médicalisé.
0: Donc j'entends là qu'il y a des passerelles, en fait, entre différents établissements. Comment les résidents et les résidentes, d'ailleurs, est-ce que c'est mixte ?
3: Oui, tout à fait. On a 24-25 résidents. Actuellement, nous avons 5 femmes. La cohabitation se passe bien. Nous gérons ça, nous n'avons pas d'enfants, ça il faut bien le dire également.
0: Et donc je rebondis sur ma question précédente, c'est donc on voit qu'il y a des passerelles entre les différentes structures. Comment les gens arrivent chez vous ?
2: Alors les gens arrivent chez nous, déjà que la personne soit volontaire pour venir dans ce type de structure. Et ensuite, le travailleur social qui l'accompagne doit effectuer une demande auprès du SIAO, le service intégré d'accueil et d'orientation. En fonction du profil de la personne, va orienter sur les différentes pensions de famille qui existent.
0: Donc on a parlé des besoins, des besoins de santé. Est-ce qu'il y a d'autres besoins qui sont très présents et que vous retrouvez chez le public que vous accueillez ?
2: C'est vrai que ces personnes-là, en tout cas, elles ont des parcours de psychiatrie qui a fait qu'elles ont été victimes et sont encore victimes de stigmatisation et qu'à certains moments, elles en ont un petit peu assez d'être vues comme des personnes dangereuses. Donc elles ont besoin aussi d'être regardées, en tout cas, comme des personnes tout à fait... Alors, j'aime pas ce terme, mais normal.
0: Par rapport à tout ce qu'on a déjà évoqué, le collectif, c'est plutôt une difficulté ou plutôt une ressource ?
3: Alors, c'est une ressource. Par contre, c'est vrai que le collectif, ça va être un point d'orgue, je dirais, à cet accompagnement. Si on travaille vraiment autour de ce collectif, c'est pour éviter que le résident reste chez lui et s'isole en fait dans son logement.
2: Le collectif, c'est aussi être avec les autres. Donc à un moment donné, il faut être ensemble. Ça veut dire qu'il faut accepter la différence de l'autre, qu'il faut aussi surveiller ses propres comportements. Mais c'est aussi parfois de pouvoir apporter son aide à une personne qui est un petit peu plus en difficulté. C'est un travail collectif. C'est-à-dire, là, autour des micros, j'ai l'équipe. Mais en arrière-plan, il y a aussi derrière Alpha 3A qui fait en sorte de nous soutenir. Et puis, l'importance aussi des partenaires. Les partenaires du soin sont une force pour nous. Et puis, les cabinets infirmiers libéraux qui vont passer. Les associations d'aide à domicile aussi, puisque certains ont besoin d'aide plus renforcée au niveau du logement. Ça va être aussi le SAVS et puis des bénévoles qui viennent.
0: SAVS, pardon ?
2: C'est le service d'accompagnement à la vie sociale. On est aussi en lien avec les services de tutelle et de curatelle. Donc il faut orchestrer un petit peu tout ça. Là, la résidence, elle a ouvert ses portes en avril 2021. Les 24 logements sont occupés. Et on a déjà eu des sorties positives, c'est-à-dire des résidents qui sont passés chez nous et qui aujourd'hui sont dans des logements autonomes.
0: Alors vous, de votre côté, il me semble que vous ouvrez vos portes justement, c'est le 28 mai, c'est ça? Vous voulez nous en parler?
2: Le 28 mai, nous organisons notre journée porte ouverte. C'est dans le cadre de l'UNAFO et la semaine des pensions de famille. Donc on sera sur la 6e édition.
0: Est-ce que vous proposez particulièrement pour ce jour-là quelque chose?
2: Oui, cette année, nous développons l'aspect activité créative et culturelle. Alpha 3A a 5 pensions de famille et résidences accueil. Donc sur chacune des structures, il y aura des choses. Et nous, à Viria, plus particulièrement, nous allons ouvrir nos portes sur un atelier qu'on a intitulé Terre en couleur.
3: Donc l'atelier Terre en couleur qu'on a mis en place cette année, on travaille avec une personne, une art-thérapeute, qui intervient une fois par mois au sein de la résidence. Donc il y a possibilité de peinture, de dessin, et également de manipulation de la terre. Donc tout au long de cette année, depuis janvier, donc, ont été mis donc, ces ateliers-là, et donc on a répertorié, on a pris en photo, on a répertorié des œuvres qu'ils ont pu faire, et qu'on va donc proposer, qu'on va mettre en exposition lors de la journée porte ouverte. Il sera mis également à disposition de la terre également si quelqu'un veut se prêter au jeu et travailler, faire une petite œuvre.
2: On offrira aussi aux visiteurs un buffet confectionné par Zora.
4: Oui, donc oui, j'organiserai donc un buffet bien sûr avec l'aide des résidents. Donc c'est eux qui vont venir en cuisine et participer justement à ce buffet. Ça sera sur le thème aussi, sur l'art.
0: Alors si on devait résumer la philosophie d'une pension de famille en une idée, quelle serait-elle d'après vous?
2: Pour moi, je dirais que c'est un lieu de vie qui doit être chaleureux et sécurisant pour des personnes fragilisées dans leur parcours et vulnérables.
0: Et pour découvrir plus concrètement le fonctionnement d'une pension de famille, la résidence Joseph Wrezinski ouvrira ses portes au public donc le 28 mai prochain. Cette journée s'inscrit dans la Semaine nationale des pensions de famille organisée partout en France pour mieux faire connaître ces lieux de vie, leurs habitants et le travail mené au quotidien par les équipes. Plus d'informations sont à retrouver sur le site de l'UNAFO, UNAFO ou celui de Alpha 3A. 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
0: sur Radio B. L'un dans l'autre, c'est terminé pour aujourd'hui. Merci Elsa.
1: Merci Perrine et merci à vous pour votre écoute.
0: On se retrouve la semaine prochaine pour une nouvelle édition de votre magazine d'info locale.
1: D'ici là, restez bien à l'écoute des bonnes ondes de Radio B.
0: Bonne semaine à toutes et à tous. 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

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Bonjour, vous êtes bien sur Radio B 90 FM, la radio des bonnes ondes, avec Patrice Perrin, l'amoureux des lettres, pour son émission au Café littéraire. En ce mois de mai 2026, il me plaît de mettre en avant de grands romans incisifs et incontournables, avec en premier « Ours » de Luc Charine. Le deuxième, c'est « Là-bas, les fleurs sont plus belles » de Jacques Bernard. Le troisième, c'est « Les archanges de la nuit » de Éric Fouassier. Je vous en ai déjà parlé de ce Éric Fouassier. « L'homme qui n'avait pas assez d'une vie » du grand Douglas Kennedy. Et puis voilà. Et puis après, il y aura Saint-Max de Olivier Racimi, Le pain des anges de Patti Smith, la grande chanteuse Patti Smith, roman national de Marc Brincarelli, un roman historique avec encore un autre roman historique aussi. L'épaisseur de la nuit de Nicolas Bridon. Voilà. Donc, je commence par le premier, Ours de Luc Charine, aux éditions Librinova. Un gros livre, voilà. 399 pages, 24,90 €. Mais ce sera vraiment Robert Numa, détective à Bourg-en-Bresse, que l'on retrouve parce que dans son précédent ou premier livre, il avait déjà parlé de ce Robert Numa. Donc on retrouve Robert Numa, détective à Bourg-en-Bresse. Il est embarqué dans une enquête sur des agressions et des meurtres dans lesquels sa compagne Adèle est fortement impliquée. Vous verrez comment et pourquoi. Elle sera victime, comme plusieurs de ses amis, et Robert lui-même, avec des animaux, oui, utilisés comme vecteurs de mort. Je vous en parlerai un peu plus. Ses recherches le mèneront aux Seychelles et au Canada, mais au cours de l'enquête, il s'apercevra que la clé de l'énigme se situe en Laponie. Voilà, donc on voyage beaucoup à nouveau dans ce nouveau roman de Luc Charine, Ours. Une vengeance glacée. Près de 25 ans après les faits générateurs, mêlés de conflits familiaux, de traditions et de croyances SAM, S-A-M-E-S, et de croyances SAM, que l'on découvre dans ce roman, dans ce gros livre, et d'une histoire d'amour pervertie. Voilà. Oui, Ours nous entraîne aux quatre coins du monde, sur les traces de morts suspectes, difficiles à relier, comme des piqûres d'abeilles, oui, pourquoi, comment, avec des chiens agressifs, une attaque de requins. Robert Numa, dont l'esprit cartésien l'empêche de croire aux coïncidences, devra avec son équipe se remettre en question pour venir à bout du mystère. Oui, il y a un grand mystère dans ce livre « Ours » de Jacques Charine. L'auteur, Luc Charine, a voulu mettre à profit son temps libre. Il est à la retraite pour assouvir son désir de raconter des histoires, mettant en avant les lieux dans lesquels il a vécu, mais aussi ceux que ses voyages l'ont amené à découvrir ou ceux qu'il rêve d'arpenter. Tout cela, il le fait fort bien.
Et nous sommes envoûtés, oui, je peux vous l'affirmer, nous sommes envoûtés par cette grande aventure. Et comme son personnage, Robert Numa, eh bien l'auteur habite dans les contreforts du Jura indinois. Voilà pour le premier livre que je voulais vous présenter. Le deuxième est aussi « Là-bas, les fleurs sont plus belles ». Jacques Bernard, aux éditions Héraclite. Là aussi, c'est un gros livre, 360 pages. Bon, moins cher, 19,90 €. Et c'est paru dans la collection Terre Bressane. Donc on est bien encore en Terre Bressane. Dans ce roman, Jacques Bernard nous plonge dans une vie en Bresse au temps de la Grande Guerre. Voilà, donc c'est un roman historique. Dans une ferme bressane située à Foissiat, une famille paysanne vit au rythme des traditions et du dur labeur. Oui, le travail des champs, de la ferme, des animaux. Pauline, qui est l'héroïne centrale de ce beau roman, Pauline, la cadette, étouffe dans cet avenir tout tracé pour elle. Elle rêve et rêve d'ailleurs. L'opportunité de devenir comme elle est intelligente, qu'elle a été à l'école, qu'elle sait lire, écrire, l'opportunité de devenir la secrétaire du docteur Potier. Le docteur Potier, qui est aussi un autre grand personnage de ce roman, lui offre un bref espoir d'émancipation, parce qu'elle va découvrir autre chose que la ferme des parents, une belle maison avec des meubles, avec tout ça, et puis des livres, beaucoup de livres, elle pourra même en lire certains. Malheureusement, ce temps-là sera vite brisé par l'irruption, on peut parler d'irruption, de la Grande Guerre. Alors, elle a l'idée de tenir un journal. Donc, jour après jour, elle note des choses, des avis, des informations. Surtout, il y aura des bouleversements avec cette Grande Guerre. Cette guerre emporte au front ses frères, Étienne et Charles, et aussi Pierre-Émile, le fils du docteur qu'elle avait rencontré, d'accord, brièvement, mais quand même, il y avait eu un rapprochement réciproque entre les deux. Alors, bien sûr, on attend des lettres du front qu'elle puisse consigner des informations dans son journal. Ici, l'ordre des choses pour une jeune fille paysanne, c'est de travailler à la ferme, quoi qu'il arrive, soumise à l'autorité maternelle. Oui, il y a bien le père, mais il est plutôt à l'extérieur, au champ, en élevage ou dans la forêt. Ici, donc, c'est l'autorité maternelle qui prédomine et on est suspendu aux nouvelles des combats, les combats qui seront terribles. Je ne peux pas trop vous en parler parce qu'il faut lire ce roman fort, mais il y aura des traumatismes de ces combattants. Voilà. Ce qui fait que les coups du destin sont cinglants pour Pauline qui se confie dans son journal et ses rêves d'évasion s'évanouissent peu à peu. Mais derrière les épreuves que l'on ne peut décrire, car il faut donc lire ce roman historique, qui est vraiment bien rédigé, il subsiste une volonté de la part de l'héroïne, une volonté tenace.
et la fragile espérance, d'où le titre de ce beau et terrible roman. Là-bas, les fleurs sont plus belles. D'où, voilà, comment vous verrez, qu'elle va pouvoir envisager peut-être bien un autre avenir. Voilà, que je vous laisserai découvrir. Natif de la Bresse et professeur des écoles à la retraite, Jacques Bernard, on a déjà présenté un autre de ses livres, a toujours eu la passion de l'écriture. Il puise son inspiration dans son cadre de vie, la Bresse, mais aussi avec un intérêt particulier pour les tragédies et les guerres du XXe siècle. Voilà. Donc, ce roman est un superbe roman historique. « Là-bas, les fleurs sont plus belles » de Jacques Bernard, édité par les éditions Héraclite. À lire, voilà, 360 pages, 19,90 €. Et je passe à un autre grand livre aussi. « Les archanges de la nuit » de Éric Fouassier, édité par Albin Michel, que je remercie parce qu'ils m'ont fait parvenir ce beau polar historique. Alors on retrouve dans ce roman historique, Les Archanges de la Nuit, le personnage Valentin Verne, le créateur du Bureau des Affaires Occultes. En France, on est à Paris en particulier, mais on se déplace un petit peu. Même si le titre « Les archanges de la nuit » est une provocation qui renforce l'intrigue, car celui qui connaît les archanges ne peut imaginer que ce sont des êtres de la nuit, mais plutôt de la lumière, voilà, qui nous éclaire. Là, dans ce roman, nous sommes en avril 1834, plongé dans cet avril 1834. On retrouve un homme assassiné dans le palais de la Bourse, l'un des lieux emblématiques de cette monarchie de Juillet. Voilà, la monarchie de Juillet. Qui a fait de l'argent son nouveau dieu. Et sur le cadavre, on trouve un texte aux accents prophétiques, sur son front, un symbole mystérieux, gravé au fer rouge, et dans sa bouche, un plomb fondu. L'affaire, d'autant plus délicate, que la victime est un riche banquier, soutien du régime, l'affaire est confiée à Valentin Verne par le préfet de l'époque, que l'on voit bien. Et la compagne et sa compagne, Valentin Verne avait sa compagne, Aglaé qui a bien sa place dans ce roman. Et toute son équipe, dont l'entourloupe, vous verrez, vous retrouverez l'entourloupe, et Tafik, le géant ukrainien, qui a une grande force et sera bien utile à la fin de ce roman. Ce meurtre semble s'inscrire dans une série d'assassinats commis dans des circonstances similaires. En outre, les textes sont extraits du livre d'Enoch, qui existe bien, le livre d'Enoch, et dénonce l'accumulation des richesses. Et les métaux qui obstruent la bouche des victimes, je dis que c'était du plomb au départ, mais dans un deuxième cadavre, il y aura de l'argent, du cuivre et puis de l'or. Bon. Leurs fronts correspondent aux étapes du grand œuvre, celle de la transmutation
alchimique, voilà. Donc, bien des mystères dans cette grande aventure qui sort de l'ordinaire. On y rencontre des personnages historiques qui ont bien vécu à cette époque-là, comme George Sand, qui aura un rôle, mais aussi d'autres personnages historiques qui vivaient à cette époque tumultueuse. Et les archanges, qui sont-ils? Eh bien, vous le découvrirez. Des malfaiteurs, je vous en dis un petit peu. Une nouvelle enquête, c'est une nouvelle, ce livre est une nouvelle enquête de l'inspecteur Verne, génial créateur, une enquête haletante de l'inspecteur Verne, le génial créateur du bureau des affaires occultes, où la science de cette époque, tout y est vrai qui est dit. À la fin, il y a les références utilisées par Éric Fouassier, et donc tout y est vrai. Il parle par exemple du chloroforme. Eh bien, il existait déjà à cette époque. Donc, une nouvelle enquête qui flirte avec la science et flirte avec le vice et le crime. Donc, voici un très grand roman qui va vous enlever Les Archanges de la Nuit d'Éric Fouassier chez Albin Michel, 395 pages, oui, vous y prendrez du temps, 21,90 euros. Et j'aborde un quatrième roman, merci aux éditions Bellefond, parce que j'ai pu l'avoir en avant-première, L'homme qui n'avait pas assez d'une vie, de Douglas Kennedy, qui vient donc de paraître chez Bellefond, 348 pages quand même, 22,90 €. Il suffit d'une vie pour disparaître. Il en faut plusieurs pour trouver la rédemption. Il y aura bien justement dans ce livre à la fin, une rédemption. Depuis le décès brutal de son épouse Anne, Andrew Tarbell, professeur de photographie en Californie, aimerait se rapprocher de son fils Jack, avec qui il entretient une relation difficile. Longtemps à la dérive, le jeune homme s'est reconverti en apprenti journaliste, dont Andrew suit assidûment les publications. Or, voici que Jacques dévoile une enquête sur une affaire de plagiat qui fait les gros titres à Hollywood. Le nom du coupable, Adam Bradford. Pour Andrew, c'est le choc, car Adam est le fils qu'il a dû abandonner d'un premier mariage quand il s'appelait encore Benjamin Bradford, dit Ben Bradford, et qu'il avait été déclaré mort dans un accident de bateau. Aujourd'hui, la vérité pourrait bien remonter à la surface. Brisant non seulement la vie d'Andrew, mais aussi celle de tous ceux qu'il croyait avoir protégés, en particulier ses deux fils qui, au fil des pages, vont pouvoir se retrouver. Dans ce terrible et très beau récit du grand Douglas Kennedy, nous sommes entraînés dans une course-poursuite effrénée à travers les paysages grandioses du Montana,
loin de New York. On a été à New York au départ, mais on revient dans le Montana sur les traces d'un homme aux mille visages, insaisissable et désespéré. Avec l'art de la photographie, en toile de fond et centrale, oui, l'art de la photographie, parce que dans le Montana, cet homme qui a dû changer d'identité va découvrir vraiment l'art de la photographie en faisant des portraits extraordinaires, pleins d'humanité, que ce soit des gens qu'il rencontre dans un bar ou les pompiers, parce qu'il y aura un grand incendie, et donc il va réussir à photographier des pompiers, mais plein d'humanité, voilà. Alors, ce grand roman est traduit de l'anglais par Chloé Royer, et c'est la suite d'un roman culte qui s'appelait « L'homme qui voulait vivre sa vie », paru toujours de Douglas Kennedy, paru en 1998, et qui existe, vous pouvez le lire, c'est très intéressant à lire pour voir la construction de l'un puis de l'autre aujourd'hui, en utilisant un peu les mêmes personnages. Eh bien, vous pouvez le lire, il existe en presse pocket, texte intégral, traduit de l'anglais, donc des États-Unis, par Bernard Cohen, et qui dit, l'homme qui voulait vivre sa vie. Un poste important, une vaste maison, une femme élégante, un bébé, pour tout le monde, Ben Bradford, donc on a déjà le nom de Ben Bradford, a réussi. Pourtant, à ses yeux, rien n'est moins sûr. De son rêve d'enfant, être photographe, voilà, et d'être reconnu comme un grand photographe. Il ne reste plus rien de ce rêve d'enfant. S'il possède les appareils photo les plus perfectionnés, les occasions de s'en servir sont rares. Et le sentiment d'être un imposteur, voilà, dans sa propre existence est de plus en plus fort. Voilà, donc ça vous pourrez le lire aussi, en plus donc de L'homme qui n'avait pas assez d'une vie, de Douglas Kennedy, qui vient de paraître chez Belfort, son éditeur, qui fait grand cas parce qu'il sera invité en France du nord au sud, même jusqu'à Bruxelles. Donc Douglas Kennedy, le grand Douglas Kennedy, revient vers vous. Allez, à bientôt, une pause musicale.

Voilà, une belle musique. C'était Orfeo, une toccata de Claudio Monteverdi. Alors, c'est vrai que maintenant, je passe à un cinquième livre qui a été écrit par Olivier Racimi. Ça s'appelle Saint-Max. C'est chez Actes Sud, dans une collection, un endroit où aller. Une bonne petite collection. Un livre plus modeste que les quatre que je vous ai présentés, 198 pages, 19,90. Mais ce Saint-Max, en fait, c'est la vie de Max Jacob, qui est né à Quimper en 1876 et qui est mort à Drancy en 1944. Écrivain, peintre français, poète français, avec un texte, le Carnet à dés, par exemple. Donc, c'est vraiment très intéressant. Enfin, pour moi, je connaissais le nom, bien sûr, de Max Jacob, mais ici, là, on le retrouve, on le redécouvre. La vie de Max Jacob, qui a côtoyé à Paris tous les grands artistes de l'époque, comme Picasso, Juan Gris, Baudin, Masson, Kiki et bien d'autres. Car l'amitié doit se propager comme un feu de Bengale. Et il décide, après avoir vécu à Paris dans différents quartiers, il décide de se retirer dans le calme à Saint-Benoît-sur-Loire, car il cherche Dieu, qui lui échappe aussitôt qu'il croit le tenir. Il voudrait se convertir au catholicisme. Lui, juif, le tenir, le deviner, deviner Dieu en lui, sans doute parce qu'il est partout, Dieu est partout, et que s'en approcher, c'est s'éloigner de lui. Alors, c'est l'abbé Veille, qui est venu le prendre à la gare d'Orléans, venant en train de Paris à Orléans, et le conduire en auto à travers la campagne, une belle campagne, et puis à Saint-Benoît-sur-Loire, où il y a encore des ruines, enfin toute une abbaye. L'abbé Fleurot les accueille au presbytère où Max pourra loger dans une chambre à l'étage et travailler au rez-de-chaussée. Alors Max s'engage à suivre les offices en semaine, mais aussi le dimanche et les jours de fête. La basilique fleurit et vaste et rose dans la lumière claire des vitraux. Il apprivoise le village de Saint-Benoît, ses habitants et ses commerces, parce que il lui faut bien manger et se nourrir, donc il va dans les commerces de Saint-Benoît pour se nourrir. C'est un petit paradis, même si le corps de Marc Jacob est un boulevard à démons, voilà, qui se tiennent à l'affût. Innombrables, en terrain conquis, il les connaît pourtant sur le bout des doigts. Ils ont pour nom orgueil, luxure, égoïsme, impatience, colère, médisance. Et on ne badine pas avec l'amour de Dieu. Donc Max parviendra à se faire baptiser, donc de trouver des prêtres qui conviennent, à Paris. Pablo Picasso sera son parrain. Et voilà le pécheur chrétien, blessé à tout jamais, mais renouvelé par la grâce du baptême et le pardon de Dieu. Et pour fêter sa conversion,
la meilleure chose à faire est d'aller dîner à la brasserie de Montparnasse, entouré de ses amis véritables. Voilà. Les prières du matin en exacerbent la sarabande du soir. Sa vie est une farce dont on se moque dans tout Paris. Oui, mais ça, mais pas ici, pas à Saint-Benoît, où il reçoit des amis et une belle correspondance. Et puis, Éluard va venir, lui écrit une lettre d'admiration ou de réconciliation, parce que les surréalistes n'ont jamais aimé Max. Trop pitres, girafes, cynophobes, hémisphériques à leur goût. En fait, il les a précédés de trop d'années. Voilà. Et voilà le beau poème écrit par Éluard à Max. Un homme, aux yeux légers, décrit le ciel d'amour. Il en rassemble les merveilles comme des feuilles dans un bois, comme des oiseaux dans leurs ailes et des hommes dans leur sommeil. Voilà, c'est signé Éluard Amitié. Alors c'est vrai que même s'il était à Saint-Benoît-sur-Loire, il a été arrêté par la Gestapo, la police allemande, et transporté, conduit à Orléans et transporté en train à Drancy, où il est mort et qu'il a été enterré à Ivry. C'était le 5 mars 1944. Je dis que, à la grâce de Dieu, puisqu'il était converti, parce qu'il était malade, donc il a été hospitalisé à Drancy, et il est mort d'une pneumonie, voilà. Ce qui a sans doute évité qu'il soit déporté, je ne sais où, voilà. Alors, ses amis de Paris se sont bien démenés pour essayer de le faire libérer avant qu'il soit trop tard. Il y avait Cocteau qui a même fait un dessin de Max Jacob que l'on peut voir en couverture du livre Saint-Max de Olivier, avec Olivier Racimi chez Actes Sud. Il y a aussi un autre portrait qui a été fait par Christopher Wood que l'on peut voir à Quimper. Portrait fait en 1929. Alors donc, bien sûr, les amis Salmon, Morican, le jeune peintre Toulouse, mais voilà, c'est arrivé trop tard. Mais par la suite, une demande a été faite pour que Max soit inhumé à Saint-Benoît. Ainsi, les gens pourront se recueillir, le rencontrer dans ses poèmes, dans ses livres, ses peintures, où s'élève à jamais son chant, là, dans le seul vrai tombeau qui est le cœur des vivants, n'est-ce pas comme c'est beau? Le vrai tombeau est le cœur des vivants. Le cœur des vivants. Voilà. Alors je vais passer à un autre livre aussi.
le pain des anges de Patti Smith, la grande Patti Smith, qui vient de paraître aux éditions Gallimard. 23 euros pour 295 pages. Un livre magnifique, avec la voix incantatoire de Patti Smith, qui était une grande chanteuse pop, qui rayonne dans ce récit intime, se déroulant en plusieurs temps du berceau à l'âge mûr,

et confession, sa prose épurée et poétique se déploie sur 8 décennies, car elle est toujours vivante, elle a plus de 80 ans de vie, en faisant dialoguer enfance et liberté, vivant et mort, oui, avec le temps, eh bien, des gens qui vivaient sont morts, art et sacré, dans un livre de fidélité et de gratitude, d'où le titre « Le pain des anges ». À l'adolescence, elle avait rencontré 2 jeunes gens, Johnny Stahl, le premier, l'aidant à attacher de ses mains les lacets de ses patins, voilà, pour pouvoir patiner. Et puis un deuxième personnage, beau, discret, silencieux, mais qui va partir, Butchie magique. Donc, elle avait reçu un nid de frelons et qui était tombé sur elle. Et les frelons, il y en a un qui était sur son cou, prêt à enfoncer le dard. Et donc, ce jeune homme, ce Butchie magique, l'a arrêté pour qu'elle ne bouge pas. Il s'est approché et il a retiré le dard. Donc, ces 2 souvenirs importants, intacts, d'actes de bonté spontanée, constituent pour elle le pain des anges. Voilà. Donc, dans ce grand texte, Le pain des anges, elle reparle de son enfance à Philadelphie. Elle est née à Chicago, mais c'est à Philadelphie qu'elle a le plus de souvenirs. Elle nous parle de son père, qui après la guerre est redevenu pacifique, de sa mère un peu ambiguë, vous le verrez, et de sa sœur Linda, et du jeune frère Todd. Avec à la vie et à la mort, formant une fine équipe à la vie et la mort. Ce jeune frère Todd, qu'elle va protéger dans son enfance, mais si plus tard, c'est lui qui la protégera quand elle sera chanteuse. Donc, formant une fine équipe à la vie et la mort, avec des lieux comme le champ de Thomas et le ruisseau de l'arc-en-ciel, qui sont leurs lieux privilégiés. Et puis, il y a Denver. Alors, Denver, c'est formidable parce que c'est la rencontre à Denver de celui qui allait devenir l'homme de sa vie. Il s'appelle Fred Smith, elle c'est Patti Smith, Fred Sonic Smith, né en Virginie-Occidentale, dans la cuisine de son grand-père, et oui, un ancien mineur au caractère bien trempé, car la sage-femme étant arrivée trop tard, c'est son grand-père qui l'a aidé à naître, voilà. Alors c'est sûr que sa vie d'écrivaine était plus que jamais, parce qu'elle est un écrivain, sa vie d'écrivaine était plus que jamais occultée, car elle vivait intensément le présent. Concert après concert qui sont racontés dans ce livre. L'autrice s'effaçant devant la performeuse, la meneuse, chanteuse et musicienne, dirigeant un quarto. « Je voulais, disait-elle, je voulais être libre de vagabonder, de bâtir pièce après pièce l'architecture de mon propre univers. » Et c'est bien ce qu'elle a su réaliser, avec aussi beaucoup de voyages et de découvertes artistiques. Là, c'est la dernière partie, le vagabondage. Pour parvenir à Nice,

dans la baie des anges, voilà, on retrouve encore les anges avec son fils et sa fille. C'est une vraiment très belle édition que Patti Smith, le pain des anges, le pain des anges, hors fiction chez Gallimard, avec une très belle photo en couverture, où on la voit avec sa robe blanche, mais aussi à l'intérieur, vous verrez, il y a des photos ajoutées pour montrer que tout est vrai, voilà. Alors je passe à un autre livre intitulé « Roman national ». C'est de Marc Biancarelli, paru chez Actes Sud, que je remercie car ils me l'ont fait parvenir. Un roman historique avec cette grande question: pourquoi les hommes font-ils la guerre? Ouais, oui, et on la retrouve encore aujourd'hui, cette guerre. Oui, après l'art littéraire, photographique et musical, voici la guerre. Né en 1968, Marc Biancarelli a longtemps enseigné la langue corse. Il dirige aujourd'hui les éditions Omara, qu'il a lui-même créées. C'est un poète, un nouvelliste, dramaturge et romancier reconnu, célèbre. Il nous fait revivre par ce texte roman national, ce texte emblématique, une part édifiante de cette histoire corse. Nous sommes en 1564. Le bouillant condottiere San Piero d'Ornano, chef de mercenaires, débarque en Corse pour y rallumer les feux de la rébellion. Son rêve, dans une dernière chevauchée personnelle et rédemptrice, son rêve est de délivrer l'île de la domination génoise, quasi unanimement exécrée. Alors on découvre aussi d'autres personnages, ainsi le jeune paysan Fioravante et l'indocile Catalina. Il restera de cette dernière des traces. Deux personnages que nous suivons dans cette aventure se voient ainsi entraînés, comme l'ensemble de l'île, dans une geste guerrière où se révéleront bien loin des rêves de liberté et des nobles aspirations collectives. Les pires atrocités et les plus viles trahisons dont est capable l'humanité. Oui, ce livre déborde la Corse, parce que c'est une réflexion universelle sur la naissance des nations, bon, d'une nation là, mais des nations, ou sur la langue comme fondement d'un peuple, sur la manière dont les mythes se construisent. Roman naturel, ce livre, roman naturel, creuse ici, par sa langue sublime et son souffle prodigieux, la grande question du mal. Alors, et pourquoi faut-il passer par lui pour naître par le mal? Eh bien, j'espère que ce livre, roman national de Marc Biancarelli, chez Actes Sud, 20 €, 190 pages, vous permettra de mieux le comprendre ou l'admettre. Et je passe à un huitième livre, L'épaisseur de la nuit, de Nicolas Bridon.
publié par l'Incertain. Là, c'est un gros livre, pour terminer. 548 pages, 20 euros, mais 548 pages. Donc je termine par un gros livre, un récit terrible, un véritable réquisitoire, voilà. Par le ton de l'auteur qui s'appelle Nicolas Bridon et qui s'élève contre le mensonge, même dissimulé. Parce que ce mensonge, même dissimulé, comporte un risque, celui d'être mis à nu, aujourd'hui, demain, dans 50 ans, par quelqu'un engagé sur les chemins de la mémoire, qui cherche à savoir, qui cherche à comprendre, qui cherche le mystère. Ce quelqu'un, eh bien, c'est Nicolas Bridon. Voilà pourquoi il a pris ce ton de réquisitoire, qui va diriger dans trois directions. Il mène ici une longue enquête minutieuse, profonde et douloureuse sur une grande période qui va des années 1930, toute la Seconde Guerre mondiale, un véritable chaos, en particulier pour les Juifs et les personnes étrangères, voilà, et le communisme. Et après, eh bien, voilà. La période d'après, voilà. C'est une spirale vraiment tragique à l'égard des Juifs, en particulier avec toutes leurs persécutions, soit de mots, soit de non-dits, soit de spoliation de leurs biens, de leur richesse. Donc, il entrecroise trois destins. Il parle donc... des Juifs, voilà, mais aussi d'une femme, Joliana, surnommée Babichka, qui est sa grande-grand-mère, son arrière-grand-mère. Elle est slovaque, qui, enceinte, non mariée, sa famille est catholique, sera rejetée par sa famille, et elle viendra se réfugier à Paris pour y accoucher à la maternité de Port-Royal. Mais elle est toute seule, donc elle va malheureusement abandonner sa fille, qui a quelques mois, voilà. Sa fille qui s'appelle Yolande, et qui sera mise, elle est abandonnée comme ça, à l'assistance publique, parce que Babichka, Joliana, elle doit survivre, donc trouver un travail qu'elle ne trouvera pas, donc elle retournera en Slovaquie. Elle est slovaque, en Slovaquie. À cette époque, il y a une guerre un peu entre la Tchécoslovaquie et la Slovaquie qui veut se détacher, donc... Alors voici donc la première enquête, en part à plus de celle des Juifs, des anti-Juifs, eh bien c'est celle de sa grand-mère, de son arrière-grand-mère, Joliana, dite Babichka. Et puis il y aura aussi l'avenir de Yolande, parce que, donc mise à l'assistance publique, eh bien, il y a un inspecteur qui la retrouvera régulièrement et qui donnera un avis sur cette Yolande qui va peu à peu grandir jusqu'à devenir à 20 ans, 21 ans, indépendante et qui pourra se marier à son tour. Alors, pendant ce temps-là, Joliana, dite Babichka, va se marier avec Stéphane Oboril. Alors, vivant d'extra, de vol d'argent, répétition, de trafic. Et par la suite, eh bien, elle va divorcer de Stéphane Oboril,
qui lui va revivre aussi d'expédients. Elle va essayer d'acheter une entreprise, un grand magasin de confection avec en plusieurs fois, voilà, à des Juifs, donc qui vont mourir en camp. Voilà, donc on retrouve tout ça dans cette enquête minutieuse sur ces trois traces. Et puis donc sa fille grandira dans le Berry, en placement, dans une deuxième famille, mais elle sera abandonnée, et la troisième placement sera une bonne famille d'accueil, suivie donc, je l'ai dit, par l'inspecteur de l'assistance, pour la voir grandir, et une fois grande, donc à 21 ans, elle se mariera avec un agriculteur, aura une fille, Marie-France, que l'on trouve, que l'auteur a pu trouver des avis, voilà, et un fils, Jean-Paul, qui sera le père de Nicolas Bridon, qui lui, contre toute attente, se mariera, vivra à Tours et puis ira aux États-Unis, où il va rencontrer Maya le 12 avril 2008. Il vivra à Chicago. Il est né en 1975 à La Châtre, voilà. Alors que le premier mari va pouvoir s'enfuir parce qu'il va être déporté, enfin enfermé dans différents camps, mais il va pouvoir, comme des soldats nazis qui vont pouvoir partir en Amérique latine, lui il ira en Bolivie. Alors c'est vrai que si d'autres auteurs comme Amouroux que j'ai lu, qui l'ont raconté cette histoire de la guerre de la France et de la guerre, mais ce livre reste une brillante synthèse tant en Slovaquie, en Tchécoslovaquie, en Union soviétique, en France et dans le monde jusqu'au Japon. Voilà. Donc, L'épaisseur de la nuit, un gros livre de Nicolas Bridon, édité par l'Incertain, 20 euros, 548 pages. Voilà. Donc ça c'est aussi à lire à mon avis. Voilà pourquoi je voulais vous en parler et vous le présenter. Et on peut donc terminer cette émission. Bonne lecture aux uns et aux autres. Et puis au mois suivant, voilà, si vous en avez envie. Moi, j'en ai envie, oui. Je ne sais pas encore de quoi je parlerai, mais j'en ai envie. Voilà, à bientôt. Bonne lecture. Au revoir.

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Non, j'ai rien fait. Et puis, je veux pas savoir ce que c'est d'être grand. Je veux pas savoir. Je m'en fous. Bah ouais.

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Et bien voilà donc pour démarrer cette émission du GECO aime le jazz. C'est donc le numéro 617 aujourd'hui sur les ondes de Radio B. L'émission du GECO aime le jazz, c'est bien sûr l'émission de la ferme à jazz, comprenez le jazz club de Bourg-en-Bresse. Ce jazz club se tient, comme son nom l'indique, dans une ferme. Pour y parvenir depuis la ville de Bourg, eh bien ce n'est pas compliqué. On prend direction plein nord, direction Saint-Étienne-du-Bois, Lons-le-Saunier. Au premier rond-point, on bifurque à gauche, puis tout de suite à droite, on longe le terrain des pompiers, on passe entre les pompiers et la zone d'activité qui s'appelle Eden Park. Ensuite, on prend une petite route qui monte sur votre droite, ça s'appelle l'avenue des Granges-Bardes. Et en haut de la côte trône la ferme à jazz, très facile à reconnaître. C'est le seul bâtiment ancien au milieu de toute cette modernité. Voilà, et bien sûr, les bénévoles de la ferme seront très heureux de vous accueillir pour les différentes soirées sympathiques qui s'y déroulent. Alors, cette émission du GECO est préparée et présentée par moi-même, Jean-Louis Tissot. J'espère pour vous faire passer un moment agréable sur les ondes de Radio B. Radio B, 90 FM, les bonnes ondes sur Bourg-en-Bresse, évidemment 90.0. 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Il y a des chroniques sportives avec les clubs locaux, des chroniques politiques, culturelles, de société, des émissions pour et avec les enfants. Il y en a pour tous les goûts. C'est très varié et très intéressant sur Radio B. Et bien sûr de la musique, du jazz, mais pas que. Il y avait l'émission de mon ami juste avant, Bruno Point, et puis donc du jazz. Mais voilà, il y en aura forcément pour ravir vos oreilles à un moment ou l'autre de la journée. Que vous dire de plus ? 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Si vous nous ratez à 7h de diffusion normale, où on peut se retrouver le vendredi de 14h à 15h. 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Et là, vous pourrez aller écouter l'émission du GECO. Voilà, j'ai à peu près tout dit. On a commencé cette émission avec les Grolls. C'était les Groll Stomper, ils s'appelaient avant. C'est un album qui est sorti pour les 20 ans, ben oui, pour les 20 ans de ce groupe. Et je ne veux pas dire de bêtises parce que ça m'embêterait de dire des bêtises, mais surtout que j'en dis déjà assez sans me forcer. Hein. Voilà, je vous dirai juste après de quand est cet album. Enfin voilà. Donc ce premier titre que l'on vient d'écouter des Groll Stomper, ça s'appelle donc Hyde Society, et je vous propose d'écouter un thème maintenant qui s'appelle Sugar Foot Stomp, et c'est tout de suite sur les ondes de Radio B. C'est parti, on écoute.

Bien voilà donc ce deuxième titre avec ce groupe des Growl Stompers. Donc voilà, sur cet album, on a, nous avons Patrick Léon qui est au saxophone, saxophone sopranal, clarinette, Stéphane de Grandel au trombone, Roger Débiol au piano, Patrice Le Fondeur à la batterie, à la wash. Oui, et ouais, la washboard de temps en temps, donc la planche à laver. Et Michel Caglia à la contrebasse et Thierry Jean à la trompette. Voilà. C'est donc un sextet ici que l'on a. 1, 2, 3, 4, 5, 6, oui, c'est cela. Voilà. Je veux vous proposer un troisième titre. Ben oui, pourquoi pas. Alors, qu'est-ce qu'on va prendre comme titre ? Allez, celui, un titre emblématique du jazz New Orleans, ça s'appelle Le Marchand de Poissons. Voilà, c'est un thème de Sidney Bechet. Donc, sans surprise, on aime bien et donc on va écouter ce Marchand de Poissons. Attendez, je suis en train de me mélanger les pinceaux. Non, c'est bien ça. C'est parti.

Bien, on va donc terminer cette page introductive avec ce New Orleans et les Grohl Stompers. Voilà, avec ce thème donc de Sidney Bechet, le marchand de poissons. On va maintenant, je vais vous emmener sous d'autres cieux, voir d'autres horizons, avec un trio avec Sangoma, c'est le Sangoma Everett Trio. Sangoma Everett qui est à la batterie donc sur ces enregistrements. Sébastien Brison au piano et Christophe Lincontant à la contrebasse. Christophe Lincontant qu'on a vu dernièrement à la ferme. Et Sébastien Brison donc était venu avec ce trio et ma foi un super pianiste. Je vous propose d'écouter tout de suite le premier thème que je vous propose. Ça s'appelle Frida. Et Frida, alors je ne sais pas qui est Frida, mais ça donne ça.

Voilà donc ce premier thème avec ce trio de Sangoma Everett à la batterie, Bastien Brison au piano, Christophe Lincontant à la contrebasse. Voilà, le thème que je vais vous proposer ensuite, c'est le titre éponyme de l'album. Ça s'appelle Debbie. Alors Debbie est une femme... en Indonésie, qui était une élue, je crois, qui a été emprisonnée. Enfin voilà, qui a une vie un petit peu compliquée de par ses engagements politiques. Et puis donc c'est en son hommage que ce thème a été écrit, Debbie. Et puis ça donne cela. C'est parti.

Et bien voilà l'hommage à cette dame, donc à Debbie. C'était le titre éponyme de l'album que j'ai entre les mains. Le thème suivant que je voulais vous proposer, ça s'appelle Brooklyn. Brooklyn, et c'est tout de suite sur Radio B. On écoute tout de suite. C'est parti.

Et bien voilà, cette page donc avec ce trio Sangoma Everett à la batterie, Bastien Brison au piano, Christophe Lincontant à la contrebasse. On va maintenant alors rechanger de trio à nouveau. On va rester, donc là on vient d'écouter un trio classique en jazz, donc piano, contrebasse, batterie. Et bien cette fois, ça va être un petit peu différent. On va avoir accordéon, contrebasse, et guitare, guitare ou balalaïka, enfin voilà. Et c'est donc le trio Viaggi. L'album s'appelle Premier Voyage et le premier thème que je vous propose, donc c'est Éric Meunier qui sera à l'accordon. Éric Meunier qui est prof au conservatoire de Bourg, hein, donc c'est un local. Alain Polony à la contrebasse et à la trompette. Alain Polony qui est aussi prof au conservatoire de Bourg, et Gaspard Panfilov. Qui est à la guitare, à la balalaïka et au dumbek. Voilà. Donc, c'est très différent. C'est un autre trio et vous allez voir, on va franchement voyager un petit peu ailleurs. On écoute le premier thème qui s'appelle Gibbon, qui est écrit donc par Éric Meunier. C'est parti.

Bien, voilà, après ce premier thème donc de Éric Meunier, je vous propose un deuxième thème qui lui est écrit pardon, par Alain Polony, donc le contrebassiste. Ça s'appelle Coulette Horizon, pardon. Et Coulette Horizon, eh bien, ça va faire. Faut pas que je me gourde de piste. Tout va bien se passer. Voilà, c'est parti.

Eh bien voilà donc ce thème qui s'appelle, alors j'avais du mal à le lire, mais en fait c'est une petite farce de Monsieur Polony, c'est Cool et Horizon, mais comme il a tout attaché, je me demandais s'il y avait. C'est Cool et Horizon. Voilà. Donc le thème suivant s'appelle Polo Blues et c'est un thème écrit par Gaspard Panfilov, donc le guitariste de cette formation. C'est parti, on écoute.

Et bien voilà donc ce troisième et dernier thème avec cette formation, ce trio Viager. Je vous rappelle donc les musiciens de cette formation, c'est Éric Meunier à l'accordéon, Alain Polony à la contrebasse, à la trompette ici, et Gaspard Panfilov à la guitare, balalaïka et dumbek. Voilà, on va maintenant, je vais vous parler de ce qui va se passer dans les semaines à venir, et pour terminer cette saison de la Ferma Jazz, eh bien la Ferma Jazz, on va avoir un concert ce 29 mai, ce vendredi, je vous en parlerai juste après. Ensuite, on va se retrouver le 12 juin avec Baile Bon, c'est un quintet, on va avoir du Brésil latino à la Ferma Jazz, avec Diogo Cadaval au chant, à la guitare, Anouk Morel au violon, Rebecca et au chœur, donc ils font tous du chœur, des chœurs à côté, Fanny Buteyer à la basse, donc une fille à la basse, c'est bien, ça fait du... moi j'aime bien voir ça, un petit peu des filles qui viennent prendre un petit peu les instruments, Francis Decroix à la batterie et Lionel Dessus aux percussions. C'est vrai qu'on a souvent l'habitude de voir les filles au chant, dans les groupes de jazz, et bien c'est bien de les voir aussi aux instruments. Voilà, et donc ça ce sera le 12 juin, c'est dans deux semaines, et on va terminer le 19 juin, on va terminer la saison avec la carte blanche au CRD, le CRD Conservatoire à rayonnement départemental, qui nous propose donc ses ateliers de jazz du JAMA. Le JAMA, c'est le département jazz et musique actuel, avec des répertoires travaillés tout au long de l'année. Voilà, l'entrée est à prix libre, ça se fait au chapeau, bien sûr, cette dernière soirée. Et puis, on aura sans doute l'occasion aussi d'entendre le big band du conservatoire. Et puis voilà, donc plein de choses intéressantes à venir. Pour l'instant, je vais vous parler de ce qui va se passer cette fin de semaine. Nous serons vendredi 29 mai et on va accueillir à la ferme un groupe qui est venu pas mal de fois déjà, mais il y a longtemps qu'ils ne sont pas venus chez nous. C'est les Grolls, avec ce jazz de la New Orleans. On va retrouver... donc, Patrick Léon au saxophone soprano, Daniel Pasquier au cornet, Bernard Mathieu au banjo, Christophe Pesanti au piano et Patrice Lefondeur à la batterie. Sauf, je crois que ce ne sera pas Patrice Lefondeur, il a des petits soucis de santé, donc il est remplacé à la batterie, mais je n'ai pas le nom du batteur remplaçant. On aura bien sûr une pensée pour Patrice qui était le régional de l'étape, enfin qui est toujours le régional de l'étape puisqu'il habite à Jasseron. Voilà, on va donc retrouver encore une fois les Grolls comme en début d'émission. Ici, c'est Stéphane de Grandel au trombone, Roger Débiol au piano, Patrice Lefondeur bien sûr à la batterie et à la washboard, Michel Caglia à la contrebasse, Thierry Jean à la trompette. Voilà, et puis je vous propose d'écouter un premier thème tout de suite que je vous ai sélectionné. Ça s'appelle « Horry's Creole Trombone » de Kid Horry, et c'est parti.

Bien voilà donc ce premier thème donc qui s'appelle Horry's Creole Trombone, donc de Kid Horry. Et je vous propose d'écouter tout de suite un autre standard du jazz en général, du jazz vocal. Et jazz vocal, ça s'appelle All of Me. Et All of Me avec les Grohl, ça donne ça.

Et bien voilà donc ce morceau All of Me, et on va terminer avec un standard du jazz, et c'est sur ce dernier thème que je vais dire au revoir à la semaine prochaine. C'est Dans les rues d'Antibes, on va démarrer Dans les rues d'Antibes. Je vous dis bye bye, à la semaine prochaine. C'était le Gecko aime le jazz, le numéro 718. J'ai dit une erreur en début d'émission, j'ai dû dire 717. C'est le 718. Et n'oubliez pas donc de venir à la ferme ce vendredi 29. Concert à 20h30. On ouvre les portes à 19h pour la petite restauration. Mais je crois qu'on est complet au niveau restauration. Ne réservez plus, ça doit être trop tard. Voilà, par contre, réservé pour le concert, ça peut servir, bien sûr. Voilà, je vous souhaite une bonne semaine, une bonne fin de semaine. Je vous dis à la semaine prochaine sur les ondes de Radio B. Je vous dis à vendredi, donc à la ferme jazz. Et puis voilà, ciao, ciao, Jean-Louis Tissot à l'antenne. J'espère que vous avez passé un moment agréable. Bye bye.

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0: Salut à toutes et tous, bienvenue dans l'Afterwork Metal, votre dose hebdomadaire de bruit organisé. Ce soir, c'est spécial. Cette playlist de ce soir, elle n'est pas de moi, elle vient des tranchées, des membres fous de groupes sur les réseaux sociaux que j'ai pu contacter. Et aussi un petit peu de mon profil perso à tout hasard, hein. J'ai fait un petit sondage. Hein. Ça va être très éclectique, ça va être brutal et surtout ça va être sans filtre. La démocratie version casse-gueule et ampli fumant. Et vous le savez, j'aime bien m'entourer un petit peu de jeunes loups quand ça cogne. Ce soir, à mes côtés, il y a Raphaël, jeune étudiant, peut-être futur journaliste rock, on sait pas, hein, qui a osé me dire « Moi, je veux sentir l'odeur du vinyle chaud et de la sueur d'antenne ». Alors, il a préparé un petit peu cette émission avec moi. Comment tu vas, Raphaël ?
1: Je vais très bien et merci de m'avoir accepté aujourd'hui.
0: Eh ben franchement, c'est un plaisir. J'espère que t'es prêt. Hein. Est-ce que t'es prêt à présenter du coup ta toute première émission ?
1: Bah ouais.
0: Ça va, pas trop les jambes en coton ?
1: Ouais.
0: Pas trop fatigué, pas
1: non.
0: Trop... Ouais, chaud.
1: Ouais.
0: Eh ben parfait, alors pas de pression, on va y arriver et on va démarrer tout de suite avec un petit coup de massue cérébrale avec Exemperintus, avec leur morceau Finding Consistency, et je ne continuerai pas la suite tellement il est long. Alors accrochez vos neurones parce que ça va être un sacré voyage.

0: Et on commence donc très fort puisque c'était donc Exemperin Tous, qui est un groupe originaire de Biélorussie. C'est pas vraiment un groupe, c'est plus un rituel, un labyrinthe sonore où les riffs techniques sont des serpents et la batterie un sacrifice et l'ambiance une chambre de torture un petit peu mystique. Chaque changement de tempo est un coup de poignard et chaque silence est un piège. Tu n'écoutes pas, tu subis. Une claque mentale pour ouvrir les portes de l'enfer. Je sais pas ce que t'en as pensé, toi. C'est vrai que je sais pas si c'est forcément ce que t'écoutes tous les jours.
1: Non, c'est... Ouais, franchement, le style qu'ils avaient, c'est particulier. Et puis même pour un jeune comme moi, c'est pas... C'est nouveau, quoi,
0: oui,
1: à dire.
0: Disons que c'est pas forcément quelque chose que t'écouterais tous les jours. Ou...
1: Non.
0: Je te vois pas forcément te réveiller avec ça le matin, par exemple.
1: Bon, c'est pratique.
0: Eh ben, dis-toi que c'est... Moi, ça m'endort, donc alors c'est l'inverse. C'est ça qui est compliqué. Je te propose qu'on garde toujours un peu cette même puissance qu'on a pu avoir pour commencer, mais on va changer un petit peu d'axe. On va partir même en France avec le groupe King Crown et leur chanson Nova Atlantis.

0: Et c'était donc les copains de King Crown. Pour moi, King Crown, ça reste épique. Ils ont des riffs taillés à la hache et des refrains qui sont construits spécialement pour les stades. Pour les bras levés et les gorges déchirées. C'est efficace, c'est direct, c'est du heavy qui frappe droit au cœur. C'est un petit peu la lumière après les ténèbres qu'on a eu pour commencer. Je sais pas ce que t'en penses, mais...
1: Non, mais franchement, t'as complètement tort. La musique est ambiançante et même la fin, et elle donne envie que la musique continue et même les chanteurs, ils sont à fond. Et
0: du coup, j'ai raison.
1: Bah oui.
0: T'as dit que j'avais tort.
1: Bah non.
0: Donc j'ai pas tort.
1: Non.
0: Et voilà. Là, là, oui, non, je te taquine. Mais franchement, ils sont extrêmement efficaces et ils ont une ascension qui est vraiment mémorable. Ils font des scènes de plus en plus grandes et ils font... Les gens, ils arrivent à ramener de plus en plus de monde et ça, c'est vraiment intéressant parce que justement, ça permet de développer vraiment le métal en France et ils font partie justement de ces représentants qui méritent un rôle un petit peu international maintenant, franchement. Donc, si tu as l'occasion, on va les découvrir un petit peu par-ci par-là, je pense que tu pourras aimer. Alors, cette lumière que King Crown nous a offert, elle a été un petit peu courte, mais c'est pour ça qu'on va plonger un petit peu dans maintenant quelque chose un peu plus sale, un peu plus oppressant, je dirais, un peu plus viscéral même, avec le groupe Teeth et leur chanson Apparition.

0: Bon, alors il faut le dire quand même, il y a quelque chose que les auditeurs de Radio B n'ont pas, c'est la vue. Et là, vous auriez vu la tête de Raphaël juste au début de la chanson. Je crois qu'il y a son cerveau qui s'est débranché d'un coup. C'était juste magnifique à voir. Franchement, tu m'as régalé avec ta tête. Elle était parfaite. T'en as pensé quoi ?
1: Bah ouais, le début est très choquant. C'est sûr que une personne comme moi n'a pas l'habitude de... qu'une musique commence direct comme ça. C'est comme si quelqu'un fonçait directement sur un mur. Et puis après, on voit les voix qui saturent, la musique qui sature aussi. Et puis la fin avec le solo de guitare qui est franchement bien maîtrisé et bien fait.
0: Mmh. Mais c'est vrai que oui, ça peut surprendre un petit peu. Là, c'était donc le groupe Teeth. Teeth qui signifie quoi en anglais ? Dents. Ah, ça ouais. Signifie les dents. Et donc pour moi, Teeth, c'est ce que je pourrais appeler donc effectivement un mur, comme tu l'as dit. Effectivement, c'est ça, hein, une masse sonore qui plie l'air et qui écrase tes os. Il y a des rythmes lents et très lourds, comme un peu un enterrement, tu vois. Puis il y a des rafales de violence pure. Le chant, c'est pas juste un chant, c'est un râle un petit peu à l'agonie. C'est l'agonie mise en musique, justement, je trouve. Ça te divertit pas vraiment, ça t'étouffe plutôt, et je trouve ça un peu magnifique. Bon, ouais, tu vas me dire que je suis bizarre aussi, mais c'est un peu mon truc. Mais donc c'est pour ça, voilà, je te propose qu'après un peu ce truc un peu encore... un peu violent, on se remette un petit peu un shot de pureté, un petit retour aux sources, à l'essence même du rock et du hard rock avec AC/DC et Shot of Love.

0: Merci à ACDC qui nous donne un petit shot of love, un petit shot d'amour, parce qu'on en a tous besoin de l'amour. Non, toi t'en aurais pas besoin un petit peu aussi ?
1: Oh si, si, franchement ce serait bien.
0: Ouais. Bon, alors il paraît que t'as bossé un petit peu quand même avec moi, hein, parce qu'il faut le dire, oui, tu t'es quand même un peu décarcassé pour trouver deux, trois trucs. Qu'est-ce que tu pourrais me dire sur ACDC ?
1: Bah franchement, quand on parle de rock, directement impossible de ne pas passer sur ACDC depuis les années 70. Le groupe fait trembler les scènes du monde entier avec les riffs simples et extrêmement efficaces. Avec les frères Young qui ont créé un son immédiatement reconnaissable, capable de mettre le feu à un stade entier dès les premières secondes. Mais à cette époque, leur chanteur Bon Scott devient une véritable icône du rock avec sa voix rock et son attitude rebelle. Mais dans les années 80, tout change brutalement avec sa mort. Beaucoup de fans pensent alors que le groupe suivra pas. Pourtant, ACDC revient bien Brian Johnson et sort l'album Back in the Black. L'album devient un phénomène mondial et reste encore aujourd'hui l'un des plus vendus de l'histoire de la musique.
0: C'est vrai que tu l'as dit, Back in Black, c'est un des albums les plus mythiques hein, de ACDC. Et puis, effectivement, avec Brian Johnson au sang, on est un peu sur le même type de voix. Concrètement, c'est ça. Hein. Enfin, entre Bon Scott et puis Brian Johnson, on est sur la même puissance, le même type de voix. Et c'est extrêmement efficace. Ça reste toujours aussi efficace comparé aux premiers albums. Et justement, comme tu le dis, ouais, c'est ACDC, c'est un riff, un groove. On reconnaît direct. Tu mets les trois premières notes, on sait que c'est ACDC. Et ils sont taillés pour live et tout ça. Donc franchement, oui, c'est vrai que... Après, il continue encore de tourner, hein, il continue encore de faire des albums, des trucs comme ça. Là, il tourne, ça fait déjà quelques années qu'il tourne avec un groupe que j'aime beaucoup, moi, que j'avais découvert quand j'étais ado, c'est The Pretty Reckless, qui est un groupe de rock, je sais pas si tu connais.
1: Si, grâce à ma maman.
0: Ah bah, t'as une bonne maman.
1: Oui.
0: Mais donc oui, The Pretty Reckless, ouais, qui est vachement intéressant à écouter, qui est pareil, c'est du rock aussi, un peu rock alternatif américain, très... Un peu viscéral quand même, parce qu'il y a des sujets qui sont pas si drôles que ça à écouter, et c'est une belle opportunité qu'ils ont eue avec ACDC, puis ils continuent, et franchement, c'est quelque chose d'assez cool à voir.
1: C'est sûr.
0: Alors, cette petite pause d'amour qu'ACDC nous a donnée, je te propose qu'on la termine et qu'on reparte direct au combat, parce que oui, avec moi, en fait, c'est sympa d'être, d'avoir deux, trois trucs un peu doux, mais quand ça fight et puis que ça tape direct, c'est toujours plus sympa. Alors, je te propose qu'on écoute Enrage, qui est un groupe qui est direct et sans avertissement.
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0: Et
1: Ok,
0: joyeux Noël à
1: merci.
0: toi! Comment t'as trouvé cette chanson? C'est un peu original d'avoir du Noël, de la chanson de Noël quand même en plein mois de mai.
1: Bah oui, franchement, c'est super.
0: Ça rappelle les fêtes et bon, moi du coup ça me donne surtout envie de manger de la raclette. Mais ah là là, oui, c'est vrai qu'une petite chanson de Noël ça fait toujours du bien, ça passe bien en plus, franchement c'est assez punchy, c'est assez efficace, on a envie de danser dessus. Enfin voilà, j'imagine un peu Tati Yvette et puis Tonton Georges qui dansent dessus, mais bon. Je suis pas sûr que ce soit très beau à voir, surtout pour les hanches qui risquent de se casser.
1: Ah non, ça c'est sûr.
0: Tu danses, toi?
1: Non.
0: Ah là là, et bah tu sais quoi, la prochaine fois, prochain Noël, tu mets cette chanson puis tu danses devant tout le monde au repas de famille.
1: Bah allez.
0: Je veux la vidéo par contre.
1: Bah tu m'étonnes.
0: Ah là là. Non, c'est vrai que Enrage, c'est quand même assez cool, ça cogne, les guitares c'est des lames, toi la batterie c'est un peu un marteau pilon, enfin c'est assez cool à écouter, c'est assez ça bouge beaucoup, ça c'est super cool. C'est vraiment assez sympa justement. Pour Noël, je trouve que ça balance justement pas mal et ça change un peu de Mariah Carey puis de tout ce qu'on peut avoir pour cette époque-là. Alors je te propose que maintenant alors on s'incline, mais alors le fais pas trop parce que tu risques de te péter la tête contre la table. Surtout qu'on s'incline devant un monument quand même, un riff qui a changé la face du monde, surtout un groupe qui a redéfini toutes les règles du rock. On parlait de AC/DC et tout, hein, mais concrètement là c'est un peu donc les
1: Les
0: pionniers,
1: boss.
0: les dieux un petit peu du métal reconnus. Ils font partie du Big Four of Thrash, donc les quatre plus gros groupes de thrash américains. C'est tout simplement Metallica et leur méga tube Enter Sandman.

0: Bah alors Metallica, ça reste quand même un des groupes pionniers, comme je le disais, ils font partie des plus gros groupes de métal au monde. Ils sont clairement parmi les légendes maintenant et ils sont toujours aussi efficaces. Hein. Ils sortent des super albums encore une fois et ça c'est super cool de voir que des groupes arrivent quand même à perdurer après un nombre d'années aussi impressionnant, comme ça fait plus de 40 ans qu'ils font ça hein, maintenant. C'est quelque chose d'assez cool. Je sais pas si tu connaissais un petit peu toi Metallica.
1: Du coup j'ai cherché des informations pour approfondir sur Metallica et j'ai appris que ça fait depuis les années 80 que Metallica devient un groupe de rock qui devient de plus rapide, plus lourd et plus agressif avec l'arrivée de Metallica. Le groupe transforme complètement le genre avec des morceaux plus longs et des riffs plus puissants et des paroles beaucoup plus sombres.
0: Oui, alors après je sais pas si t'as pas forcément un peu étudié toutes les paroles, les trucs comme ça, c'est assez onirique, ils peuvent aller, ils ont fait d'autres trucs un peu politiques de par-ci par-là, mais après sinon assez sociétal aussi un petit peu, mais ils arrivent toujours à toucher des sujets qui sont assez intéressants à écouter, puis ils sont quand même bien dans la performance aussi, hein, parce que comme tu me disais tout à l'heure en coulisses, t'avais découvert qu'ils avaient fait un concert à Moscou devant plus d'un million de personnes, ils ont fait... Alors des concerts devant des centaines de milliers,
1: oui, ça
0: on en voit
1: sûr.
0: Très souvent.

0: petits pays en Asie, ou alors bah tiens, c'est leur premier concert en Amérique du Sud à tel endroit, boum, etc. Et ouais, c'est vrai que l'Antarctique n'est pas vraiment réputé pour les plus gros concerts. Hein.
1: Ah non, ça c'est sûr.
0: C'est pas là-bas que tu vas voir Johnny Hallyday, surtout maintenant, quoi. C'est sûr. Enfin bon, je te propose qu'on laisse un petit peu la place donc, à la nostalgie, puis qu'on accélère un petit peu le mouvement. Bah, en fait, comme d'habitude, j'ai l'impression qu'on ralentit, puis on repart au galop, puis on re-ralentit, puis on repart au galop. C'est toujours un peu sympa. Et là, je te propose de découvrir The Decline avec leur morceau Excuse Me. Une injection de punk mélodique directement dans tes veines.

0: Bon, alors moi du coup je me suis fait un petit peu avoir quand on m'a proposé ce morceau justement sur un des groupes Facebook. The Decline, pour moi c'était un groupe de punk français que je connaissais bien parce que je les adorais, je les avais suivis déjà depuis pas mal d'années, qui était un groupe qui était formé à Rennes à l'époque et qui du coup s'était
1: Ouais,
0: arrêté. Puis je me suis dit mais c'est bizarre quand même ce truc-là et tout, j'avais checké un peu. Et en fait non, ça c'est The Decline, le groupe de punk mais australien. Donc c'est pour les mêmes.
1: ah, eh oui.
0: En même temps, s'ils choisissent tous les mêmes noms, hein, c'est compliqué de suivre aussi. Hein.
1: C'est sûr.
0: Mais franchement, non, ouais, ça reste vraiment un pur trad du punk, hein, et super énergique, des mélodies qui collent à ta peau, une vibe positive qui explose, t'as envie de sauter, de casser des planches de surf de partout, d'aller t'éclater. Pour moi, c'est un peu le truc, ouais, tu vas avec ta planche de surf, tu vas surfer sur ça et tout, avec les plages l'été aux États-Unis, enfin, Hawaï, machin, c'est clairement le type de musique qui pourrait me brancher là-dessus, quoi.
1: Ah oh oui, c'est même sûr.
0: Bon, c'est vrai que nous, du coup, on peut surfer à bout vent, mais bon, c'est moins glamour. Hein.
1: Ouais, il y
0: Ça
1: a moins
0: fait.
1: de vagues aussi.
0: Oui, après, il faut les créer toi-même, en fait,
1: Ouais,
0: c'est pas
1: voilà.
0: pratique. Puis bon, t'as une chance sur deux de te faire caresser par un silure, alors c'est moins drôle aussi, quoi.
1: Oui, ça,
0: Mais
1: c'est
0: bon,
1: sûr
0: tu me
1: aussi.
0: diras, ce qu'il y a dans la mer ou l'océan, c'est un peu plus gros aussi,
1: Oui.
0: mais quand même. Ah là là. Non, mais franchement, ouais, c'est du punk qui fait du bien et puis qui donne envie, ouais, de s'éclater et tout. Moi, ça me donne vraiment le smile et tout, donc ça, c'est cool. Je te propose qu'on garde un petit peu cette énergie, mais on va changer d'arme. Hein. Là, on était avec un petit couteau. Là, maintenant, on va passer avec la masse d'armes, le truc un peu plus bourrin, un peu plus puissant, hein, quand même, avec Sicofito, et puis leur titre Scratch Me, Scratch Scratch the Surface, pardon.

0: Ah, Sicofitol, pour moi c'est un des groupes pour lesquels tu dois avoir de bonnes rotules quand tu vas aller voir en concert, parce que concrètement, t'as du pogo, t'as du machin, tu te fais un peu défoncer la tronche quand tu y vas, mais t'es tellement heureux quoi. Je sais pas si tu t'es retrouvé au milieu déjà d'une masse humaine qui te fonce dessus, puis dont le but en fait c'est de te taper quoi.
1: Ah oui, ou même être la personne qui tape les autres, c'est...
0: Ouais, alors après, il y a taper avec respect, hein,
1: Oui, bien sûr,
0: pas les
1: toujours.
0: poings, mais les coudes, oui.
1: Oui.
0: T'sais, ouais, franchement, non, Sicofitol, c'est américain, c'est du bon gros hardcore à l'ancienne. Ils font partie des tauliers du hardcore hein, aussi. Hein, franchement, pour moi, c'est les sons de la rue. Hein, c'est des riffs qui sont simples, qui te frappent direct avec une barre de fer, un petit peu comme quand tu ressens justement les coups dans les concerts. Hein. Mais ouais, je sais pas si toi, du coup, ouais, t'as recherché un petit peu, t'as étudié un petit peu le truc et tout.
1: Bah oui, franchement, après, comme là on vient d'écouter avec franchement une mélodie qui entraîne, franchement, là pour moi, je pense que je pourrais l'écouter parfois, pas tout le temps, mais je pense que la musique qu'ils proposent, ce serait bien aussi pour les jeunes, parce que sur des concerts ou même sur des festivals ou des bals. Ça met l'ambiance, ça peut vite faire des pogos ou des trucs dans le genre et ça peut vite être amusant.
0: Très bien, bah on va retenir, enfin surtout ceux qui m'ont proposé ces musiques-là, retenez que ce n'est pas moi qui l'ai dit, apparemment ce serait bon pour les balles. Je sais pas comment on doit le prendre, mais oui, après c'est original, enfin j'aime
1: Oui.
0: bien, Sicofitol au bal, ouais, tu veux inviter ta dulcinée à danser, wouhou, allez hop, un petit Sicofitol, à voir, à moins que tu veuilles lui péter les genoux, mais bon ça, ouais, aïe, non. C'est original, quoi, c'est sûr.
1: Oui.
0: Mais ouais, non, franchement, ouais, pour moi, c'est un des groupes qui est pionnier, qui fait aussi mal. Ouais, franchement, ils traitent de beaucoup, beaucoup de sujets. Ils sont très, très proches du peuple, justement. Pour moi, c'est un peu les sons du peuple, les sons de la rue, justement. T'as Sicofitol qui le fait. T'as Madball aussi, qui est un groupe
1: Oui.
0: de hardcore très connu aussi sur ce point de vue-là. T'as The Casualties aussi, qui est très connu, enfin, qui passe souvent d'ailleurs sur Ambérieu-en-Bugey. Dans le Triplet Social Club, c'est assez cool justement, il y a des très bons concerts là-bas et il y a justement The Casualties qui est déjà passé plusieurs fois et qui joue assez souvent. Donc il y a de quoi aller s'éclater un petit peu. Je te propose qu'on... Voilà, bah, encore une fois qu'on se repose, hein, franchement,
1: Ah
0: violence, pause, violence, pause. C'est toujours un peu ça, quoi, franchement.
1: ouais. Oui.
0: Là, alors, tu me diras, les deux prochains titres sont plutôt calmes, hein, voilà, on va se faire une bonne pause quand même, là, qui arrive, hein,
1: Oui.
0: mais donc là, le prochain... C'est Blue Murder qui va nous montrer ce que c'est de la maîtrise d'une guitare.

0: Et c'était Blue Murder que je ne connaissais pas justement, avec quand même tout simplement John Sykes derrière la guitare, et ça c'est plutôt cool. Pour moi on est sur de l'artisanat de haut vol, hein, une composition impeccable, des musiques qui sont puissantes mais qui sont propres. Pour moi c'est un petit peu du métal en costume trois pièces, tu vois, un petit peu la classe qui est super cool et tout. Toi je sais pas ce que t'en as pensé, c'est vrai que ça change un petit peu de tout, les trucs un peu plus bourrins qu'on a pu avoir un petit peu avant.
1: Oui, c'est sûr que ça change, et puis même quand on entend la batterie qui commence, et puis la guitare qui suit la mélodie, puis le guitariste qui fait son travail, hein, franchement, même parfois le solo est magnifique à entendre, et puis la musique elle est ambiançante, juste
0: C'est vrai que
1: parfait.
0: c'est plutôt, voilà, il y a de l'ambiance, c'est entraînant, c'est pas bourrin, on n'est pas dans l'exagération non plus, on est dans la maîtrise pure de l'instrument.
1: Oui.
0: Et c'est du coup un peu, voilà, quand tu parles de maîtrise pure un petit peu, moi c'est ce que je ressens du coup pour le prochain qu'on va écouter justement, qui est un petit peu le sorcier de la guitare, hein, le seul et unique, Joe, comment?
1: Joe Satriani.
0: Parfait. Eh ben tu vois, je t'ai dit que t'allais le maîtriser celui-là.
1: Parfait.
0: Ouais, Joe Satriani.
2: Ah,

0: Bon, alors Satriani, c'est un petit peu le guitar héros des guitar héros. Il n'y a pas de parole, il y a juste une guitare qui chante et qui nous parle, justement, qui te parle, qui me parle, qui nous parle, qui nous invite justement un petit peu au voyage. Pour moi, chaque note est une émotion, ça te provoque quelque chose en toi et c'est vraiment quelque chose d'assez cool à écouter. Sachant, ça donne la pêche et tout. Enfin, t'as pas besoin d'avoir de parole, en fait, je trouve, des fois. Je sais pas si toi, t'écoutes de temps en temps des musiques un petit peu instrumentales comme ça.
1: Ah, si, si, franchement, même moi, parfois, ça m'étonne, hein, parce que des musiques juste sans parole, c'est même parfois mieux que certains chanteurs ou rappeurs ou d'autres musiciens.
0: Bah, en fait, ça dépend, je sens, ça dépend comment c'est tourné, ça dépend ce que t'as et tout. Et je sais qu'il y a, ouais, quand en tant que musicien, tu arrives à provoquer déjà des émotions juste avec ta musique sans avoir de paroles derrière, sans avoir un chant, c'est que tu as quand même réussi ta mission de base, quoi. Le but, c'est de provoquer des émotions et tu le fais et tu y arrives. Et ça, ça veut dire que voilà, tu es bon dans ce que tu fais. Et voilà, c'est forcément voilà, c'est le niveau. Enfin, de toute façon, Joe Satriani est connu comme étant un des plus grands guitaristes de rock metal au monde et tout. Enfin, c'est une des plus grosses pointures dans le milieu. Et donc, c'est toujours assez cool de voir ce qu'il peut proposer. Et puis, juste avec une guitare, en fait, c'est ça, quoi.
1: C'est sûr. Et puis, même ce qu'il fait en termes de mélodie, c'est franchement, c'est chapeau pour lui, hein, parce que grâce à lui, il a eu une belle carrière. Et puis, il y a de nombreux, nombreux guitaristes qui essayent de faire la même chose que lui et qui reprend ses musiques ou autres.
0: Bah après, oui, je pense, en fait, il a donné envie à beaucoup de guitaristes genre, de se lancer. Il a motivé beaucoup de jeunes qui se sont dit bah, putain, ça serait pas mal quand même de peut-être faire un petit peu comme lui et tout. Donc, c'est vrai qu'il a quand même ce pouvoir-là justement, d'avoir motivé les carrières de certains. Et c'est toujours intéressant de voir justement que quand en tant que musicien tu arrives à ce niveau-là, et ben franchement, oui, c'est que de toute façon, t'as plus rien à prouver, tu fais un petit peu ce que tu veux. Puis voilà, il a toujours ce niveau, il a toujours cette complexité dans cette musique, dans sa musique, qui est toujours assez intéressante. Parce qu'il arrive toujours à surprendre. Genre, il arrive pas avec un morceau simple, basique, efficace. Non, là, il a toujours des constructions qui sont bien travaillées, bien réfléchies. Les accords sont assez poussés. Il les mélange, il y a un mélange de plusieurs genres, de trucs comme ça. Et c'est assez intéressant à écouter, je t'en. Pour moi, c'est vraiment un des plus grands artistes qu'on peut avoir dans le milieu. Alors, je te propose qu'on arrête un petit peu avec cette magie de la guitare, qu'on reparte un petit peu dans le sombre, parce que ça fait quand même un peu trop longtemps qu'on a trop du joyeux là. Un peu de bourrinage, un peu de violence, un peu de. Voilà, ça peut être pas mal quand même, un petit peu, ouais. Un petit peu de malsain aussi, un petit peu, hein, faut voir, parce que c'est toujours sympa de temps en temps. Hein,
1: oui.
0: Et je sais pas si tu connais le prochain groupe, Kickback, je sais pas si t'as pu écouter un petit peu.
1: Non.
0: Non, et ben attention, je suis curieux de voir ta tête dès que ça va commencer.

0: C'est beau quand même, un petit peu de musique pop de temps en temps, non?
1: Oui.
0: Ouais, ça change, c'est pas mal. Non, là c'était Kickback. À ton avis, Kickback, ils viennent d'où?
1: Je pense que en vrai, ça pourrait venir des États-Unis, je pense.
0: Ouais? Bah
1: Ouais.
0: c'est des Français, c'est des Parisiens.
1: Ah.
0: Ah, ça s'entend pas vraiment avec leur accent anglais, hein, mais
1: Oui.
0: ils ont un bon accent.
1: Oui, c'est sûr.
0: Non mais ouais, c'est des Français, ouais, hein, qui sont voilà, un groupe pareil, un culte dans le milieu. Punk hardcore français, puis voilà, qui a ramené quand même pas mal de monde à l'époque. Hein, pour moi, c'est un groupe qui est un petit peu terrifiant quand même, parce qu'il y a toujours une tension dans leur musique qui monte, qui monte, qui monte, et puis qui explose vraiment, vraiment à un certain moment. Enfin, c'est une violence qui est froide, qui est calculée, qui est contenue, mais c'est pas juste de la musique, c'est vraiment une. Moi, j'ai appelé ça une séance de stress post-traumatique, parce que concrètement, tu ressors pas vraiment indemne de leur concert.
1: Oui, c'est sûr.
0: Et c'est vrai que bon, alors ils ont eu comme pas mal de groupes a déjà pu avoir un peu dans tous les styles, hein, mais voilà, ils ont eu quelques petites polémiques sur des propos qu'ils pouvaient tenir, des trucs comme ça. Bon, après, ça arrive, hein, mais ça, c'est pas pour autant que ça pardonne tout ce qu'ils font et tout, bien sûr, hein, mais
1: Ouais.
0: c'est pas forcément ce qui définit non plus l'identité d'un groupe. Donc, moi, je me concentre surtout sur le côté musical derrière, et musicalement, quand même, c'est assez péchu, quoi. Bon.
1: Sûr que oui, musicalement, ils sont quand même très bons parce que au début, on se pose la question si la musique va rester comme ça. Et puis petit à petit, ça commence à saturer. Puis même la batterie, la guitare, ça envoie. Et ouais, franchement, musicalement, ils sont quand
0: Je sais
1: même
0: pas, après, est-ce
1: bons.
0: que toi, pour alors ça c'est un truc qu'on pourrait se demander, mais pour quelqu'un qui écoute pas du tout, mais alors pas du tout de rock, de métal, de trucs comme ça, est-ce que tu penses que tu pourrais y passer, toi, pour une personne en disant bah voilà, tiens, je vais te faire découvrir un groupe, ça va peut-être t'introduire. Alors peut-être tu l'auras peut-être fait écouter un petit peu Metallica avant, ou ce genre de truc, toi, un petit
1: Oui.
0: peu plus posé. Et est-ce que tu penses que ça pourrait passer? Est-ce que, à ton avis, ça pourrait être quoi la réaction? Parce que c'est.
1: Bah, en vrai, la réaction serait quand même choquante parce que au milieu de la chanson, c'est quand même brutal, c'est sanglant, c'est assez saturant. Mais avec le temps, je pense que la personne aurait pris l'habitude. Mais au début, je pense que ce serait quand même très choquant.
0: Ouais, c'est sûr. Après, c'est vrai que c'est le hardcore, de toute façon, a jamais été vraiment un style forcément abordable pour quelqu'un qui écoute pas du tout ce style-là. Attaquer direct avec du hardcore, c'est peut-être pas forcément la meilleure des trucs, mais franchement, encore une fois, tu vois, c'est vrai, Kickback français, ça fait partie quand même des pontes du genre, et c'est cool d'avoir des groupes français qui arrivent quand même comme ça à asséner leur truc, et puis à sortir un petit peu du lot de tout ce qu'on peut avoir.
1: Oui.
0: Ça, c'est sûr. Je te propose qu'on reste un petit peu dans le brutal, mais pas le brutal donc hardcore. Cette fois, on va repasser un petit peu du côté du métal et même du côté suédois. Voilà, on quitte la France, on quitte tout, et on va chez les mégastars de Arch Enemy.

0: Ah, Arch Enemy, franchement, ça aussi, c'est un des groupes d'adolescence. Je suis super content de les voir dans cette playlist. Franchement, les gars sur les groupes que j'ai pu avoir, ils ont des très très bons goûts. Ça, c'est cool. C'était sympa aussi, justement, parce que toi, ça te fait découvrir encore un autre aspect du métal, effectivement, et surtout le métal à chanteuse, parce que oui,
1: Oui,
0: c'était une chanteuse qu'on avait là, hein, derrière le micro.
1: c'est sûr.
0: C'est quand même assez particulier justement pour moi. Arch Enemy, c'est un équilibre parfait. T'as le death metal, le côté mélodique, ça te fait un mix qui est juste nickel, qui te propulse, qui envoie,
1: Oui, c'est
0: c'est
1: juste
0: nickel.
1: parfait, quoi.
0: Et ouais, franchement, c'est cool. Je sais que, je sais pas si toi t'as pu trouver deux trois trucs un peu dessus, voilà, parce que c'est quand même un groupe qui est assez documenté, hein, quand même. Hein.
1: Oui, ils ont aujourd'hui encore leurs concerts sont connus pour leur énergie explosive et leur force avec le public, hein. Franchement, le public, quand j'ai recherché, il est toujours là, ils sont toujours à fond. Et puis même la chanteuse Alisa Witzgirl, elle est franchement,
0: Comment?
1: alors Alisa, ah non,
0: Alisa.
1: non,
0: Alissa.
1: Alisa.
0: Alissa White Glass.
1: Alissa Wetzger, et franchement, est très forte, hein, parce qu'on se pose même la question si c'est première personne comme qui écoute la première fois ce style de musique, et bah, il va pas se dire que c'est une femme, quoi.
0: Bah justement, ça se voit que, alors par contre, t'as fait tes recherches, mais tu les as pas faites récemment non plus, ça se voit, il y a peut-être un petit truc quand même.
1: Ouais,
0: Parce que
1: l'anglais,
0: donc
1: c'est un
0: là,
1: petit peu difficile.
0: non, non, c'est pas ça, non, non, c'est même pas sur ce, non, ça, c'est un détail. Non, alors donc là, la chanteuse qu'on a écoutée là, donc c'était sur leur views, sur leur dans les premiers albums, donc c'était pas Alice White Glass, c'était Angela Gossow, qui est une chanteuse allemande, qui avait été recrutée par Arch Enemy à l'époque. Angela Gossow, que je trouvais cool parce que c'est rigolo en fait. Donc, elle a été déjà dans un ou deux groupes de métal avant, mais en fait, elle bossait dans le marketing. En fait, elle bossait dans la pub. Et puis, elle s'est dit, bah tiens, en fait, j'ai envoyé une petite cassette au groupe parce qu'ils cherchaient leur chanteur à l'époque. Elle l'avait envoyé, puis elle s'est dit, bah tiens, en fait, c'est cool et tout. Donc, elle avait été recrutée comme ça et elle avait quitté le groupe après pas mal d'années quand même. Hein, voilà, après avoir assis le groupe comme étant un des groupes références dans le death mélodique, elle avait quitté le groupe, mais elle était plus au chant, elle avait laissé sa place à Alissa White Gloss, mais elle n'avait pas quitté l'univers du groupe, puisqu'en fait elle est devenue leur manager.
1: Eh ben.
0: Donc elle est passée genre, du rôle de chanteuse au rôle de manager. Et là où je dis que tu as dû préparer ton émission un petit peu il y a quelques temps, Alissa White Gloss, elle n'est plus au chant. Mais depuis à peu près un mois, je dirais un peu moins d'un mois, 3 semaines, ouais, 3 semaines à peu près, qu'elle a quitté le groupe. Et qu'elle est partie fonder son autre groupe qui s'appelle maintenant Blue Medusa. Et puis donc Arch Enemy a déjà recruté une autre chanteuse, hein, parce qu'ils ont décidé encore de rester dans le côté féminin. Et
1: Oui.
0: donc c'est déjà une autre chanteuse qui est au chant et qui casse aussi direct, hein, qui casse tout et puis qui est juste très très bonne aussi. Elle est très douée dans ce qu'elle fait. Mais voilà, donc c'est déjà plus Alissa White Gloss, hein, donc ça change assez vite. Faut toujours un peu se. Ah, tu sais jamais, il peut y avoir des trucs tout de suite, direct, paf paf, ça se fout du jour au lendemain, ça va rechanger, etc.
1: C'est
0: Tu
1: sûr.
0: sais jamais, donc ouais, c'est vrai que voilà, c'est la petite actu qu'il y a pu avoir justement là-dessus.
1: Ouais.
0: Donc voilà, mais Arch Enemy est vraiment, voilà, ça fait partie finalement maintenant donc des pontes du death mélodique qui sont connus pour ça. Justement, avec Alissa White Gloss, ils ont eu ce côté encore plus mélodique qui est arrivé parce qu'elle a intégré sur quelques chansons du chant clair aussi.
1: Oui.
0: Parce que là, c'est du chant saturé, donc on les entend hurler, etc. Machin. Et sur quelques chansons avec Alissa, il y a eu du chant clair un petit peu, machin et tout. Donc ça a apporté encore une dimension supérieure, un truc encore un peu plus mélodique. Et ils le conservent là avec leur nouvelle chanteuse aussi, qui est bien violente aussi, mais qui a quand même toujours cette ligne un peu mélodique qui est assez intéressante à écouter. Donc franchement, non, ouais, c'était cool. C'est cool de voir ce genre de groupe encore émerger là-dessus. Je te propose maintenant qu'on passe sur. Un groupe qui est juste reconnaissable entre mille, un groupe qui a bercé toute une génération. Les années 90, clairement, c'était identifié avec ce groupe-là, notamment. Il en a, ouais, ça a fait résonner quelques petites chambres d'ados, ouais, dans les années 90-2000. Hein. Je sais pas si tu connais Korn.
1: Non, mais j'en avais entendu parler grâce à mes parents et autres.
0: Franchement, tes parents, ils sont géniaux, hein. Ouais, ils ont des bons goûts musicaux, donc ouais. Je te propose de découvrir Korn avec nous ce soir.

0: Ah là là, ouais, franchement, Korn, c'est vraiment le son de toute une génération. C'est vraiment un groupe qui a créé justement un groove très particulier, assez lourd, assez bancal, assez hypnotique. Et ils ont créé, voilà, ils ont créé clairement un genre et ils sont parmi les plus reconnus dans ce style-là. De toute façon, ils ont un style qui est complètement unique, hein. Il y a que Korn qui fait du Korn, hein. On n'a pas vu d'autres groupes qui fait de ce même truc-là. Et ils ont un style qui est très particulier, mais qui est vachement intéressant, qui est très technique, très très
1: Oui.
0: technique dans ce qu'ils proposent, hein. Justement, je sais pas, t'as écouté un petit peu comment ça se déroulait au niveau de la chanson et ce genre de truc?
1: Bah oui, et puis avec bah du coup en faisant les recherches, j'ai vu que en fait ils sont très influencés grâce au hip-hop, et puis c'est vraiment une guitare lourde qui fait la musique, et puis même les voix, et c'est très sombre aussi, hein, parce que c'est ouais, c'est sombre.
0: Je tombe assez sombre en fait parce que, alors je suis d'accord avec toi là-dessus, c'est sur les paroles, ils n'ont pas de paroles très très joyeuses. Hein. J'en ai pas, en tout cas, des paroles joyeuses chez Korn, je crois que j'en ai même pas vu. Ou alors c'est que j'ai mal cherché, mais il me semble pas qu'ils en ont fait des très joyeuses. Ouais, c'est toujours très très sombre, tu as du suicide, tu as du meurtre, tu as de la drogue, tu as sur des addictions, des trucs comme ça. Enfin, ça traite vraiment de tous les sujets les plus terribles un peu dans la société. Mais ils ont justement. Pour moi, c'est un peu la voix vraiment des ados des années 90. Et c'est avec eux que les ados de ces années-là ont grandi. Ils ont grandi avec ça, ils ont grandi avec Rage Against the Machine, ils ont grandi avec des groupes comme ça à cette époque-là qui étaient très revendicateurs. Justement, un petit peu plus vieux, tu avais Nirvana qui faisait déjà ça, justement, donc qui apportait ce côté un peu voix du peuple. Et qui faisait vraiment, voilà, qui arrivait à toucher ta corde sensible et qui te mettait mal à l'aise, mais tu kiffais cette musique en fait. Et voilà, ils font partie de ces groupes-là justement qui ont bercé une génération et qui continuent justement de bercer toute une génération, qui continuent de bercer de nouvelles générations qui arrivent à porter du sang neuf un peu dans ses rangs au niveau des fans. Et quand tu vois justement, enfin, c'est pas anodin quand ils font une tournée ou quand tu as un concert qui est programmé à tel endroit, c'est sold out en quelques heures à peine, hein, en quelques jours selon les salles, mais franchement, oui, non, ils ont justement ce statut-là maintenant de groupe culte qui est indissociable de la scène, et c'est toujours super cool à écouter puis à découvrir. Je te propose qu'on se lance dans nos deux derniers morceaux pour ce soir, parce que oui, il hein, faut quand même que ça se termine à un moment. Hein.
1: Ouais.
0: Je t'aurais bien proposé de faire avec moi une fois, on s'était fait une émission de 3 heures à peu près, où ça avait été assez long à tenir. 3 heures, c'est quand même assez long. Hein,
1: Ouais,
0: ouais.
1: j'imagine. Hein.
0: Donc là, 1 heure et demie, c'est déjà bien. On va même dépasser un petit peu, mais bon, c'est pas grave, hein, parce qu'on aime ça, puis quand on aime, on ne compte pas
1: Compte
0: les
1: pas,
0: minutes.
1: ouais.
0: Je te propose qu'on se lance dans notre avant-dernier titre pour ce soir, avec un groupe... Encore plus froid et encore plus sombre un petit peu que ce qu'on a pu écouter depuis le début, avec Hypocrisie qui nous propose Adjusting the Sun.

0: Ah, hypocrisie. Non, ils portent pas forcément. Enfin, leurs paroles parlent pas vraiment d'hypocrisie non plus. Hein.
1: Ah,
0: Ils portent
1: non.
0: pas leur, vraiment leur nom. C'est à leur tête, il y a quand même Peter Tadgren, qui est pour moi un génie fou, puisque il nous parle quand même de choses assez perchées, assez spatiales. Hein. Toi, c'est ce que tu as pu découvrir un petit peu, c'est ça?
1: Ah oui, avec des phénomènes inexpliqués ou qui parlent d'extraterrestres, c'est ouais, c'est sûr que le groupe de musique Hypocrisie ne va pas du tout avec les paroles qu'ils prononcent.
0: Bah justement, en fait, c'est que ils vont vraiment, ouais, ils nous parlent un peu de science-fiction, mais de la dark science-fiction, donc très sombre, très violente, très froide. Ils ont une violence quand même extrême, hein, qui est teintée un peu, toujours un peu d'une mélancolie. T'as toujours un peu de mélancolie derrière leur musique. Et je trouve que c'est super joli à écouter. Enfin, joli, c'est pas vraiment le terme, mais c'est vraiment intéressant à écouter. Et il faut savoir que, eh ben, en fait, ils viennent du même endroit que Arch Enemy. C'est des Suédois aussi. Ouais, et ils font partie donc pareil de la scène émergente et créatrice du death metal mélodique, comme Arch Enemy à l'époque, puisqu'ils sont nés à peu près dans les mêmes temps. Hypocrisie est née en 90, mais Arch Enemy quelques années après. Mais voilà, ils font partie tous les deux, voilà, des pontes un peu du death metal mélodique suédois et scandinave, et c'est toujours intéressant justement à écouter puis à découvrir. Alors je te propose, on va s'arrêter là justement. En fait, on va s'arrêter, mais on va pas s'arrêter comme ça, puisque après toute cette violence, toute cette haine et toute cette froideur qu'on a pu s'asséner un peu pendant toute l'émission, même s'il y avait deux trois passages un peu plus sympathiques et plus
1: Oui.
0: doux, je te propose que cette fois on allume toutes les lumières, qu'on sorte du trou froid et sombre dans lequel on était, et qu'on se lance dans la lumière, dans la chaleur et dans l'incroyable, dans le phénomène, dans le fantastique et tout ça, avec Edguy, qui est tout simplement donc du power metal très joyeux, très épique, très libérateur. Je sais pas si t'as découvert un petit peu le groupe comme ça. Je sais pas ce que tu as pu découvrir
1: Si,
0: là-dessus.
1: beaucoup d'humour, d'énergie au groupe. Les chansons donnent souvent l'impression de partir en aventure fantastique. Et ça fait digne des films des années 80.
0: Franchement, alors Edguy est vachement épique. C'est très très voilà. Tu pourrais être un chevalier, tu pars à la bataille avec ça, t'es nickel quoi. Et c'est assez intéressant parce que c'est Tobias Sammet donc qui est au chant, qui est donc le créateur du groupe, hein, et qui voulait justement ce côté épique avec ce côté très orchestral et tout ça. Et en fait, il l'a eu avec Edguy, et il s'est dit qu'en fait aussi il voulait prolonger encore plus le côté orchestral, le côté opéra, le côté machin, et il a créé un autre groupe à côté qui est Aventasia, qui est donc un opéra métal. Ils en sont à plusieurs albums maintenant, hein. Ça fait pareil, entre Edguy et Aventasia, c'est des groupes cultes tous les deux. Ils sont, je sais que pour Aventasia par exemple, ils sont parfois 10, 12, 15 sur scène, enfin ils peuvent être super nombreux, des chanteuses, des violoncellistes, des violonistes, des flûtistes, enfin t'as tout ce que tu veux. C'est un c'est un orchestre métal en fait, et c'est vachement intéressant à écouter. T'as beaucoup beaucoup de thématiques très épiques, hein, chevalerie, dragon, licorne, enfin beaucoup de magie aussi, enfin c'est assez intéressant. Et Edguy, il a ce côté-là un peu plus martial justement, mais toujours quand même assez orchestral, et franchement, à écouter, à voir en concert, tu passes un moment qui est méga cool, ça te donne une super pêche, et c'est franchement cool. Donc voilà. Donc sinon, pour terminer, je dirais que le tour est joué, qu'on a fait quand même un petit peu un tour d'horizon chaotique parfois, mais surtout magnifique et un petit peu nécessaire de ce que le métal peut nous proposer, hein, du death metal cérébral au power metal libérateur, en passant par le sludge qui écrase tes balls, et avec un petit peu de hardcore qui nettoie tes oreilles. Pour moi, cette playlist qui a été proposée par les auditeurs, justement, c'est la vôtre. Et vous inquiétez pas, il en reste encore des tonnes, parce que oui, quand j'ai lancé ce sondage, en fait, j'ai facilement reçu des réponses pour faire peut-être 6 ou 7 émissions au final, hein. Donc peut-être même plus, on sait jamais. Donc si votre titre que vous avez choisi n'était pas là ce soir dans ce que vous m'avez proposé, vous inquiétez pas, il viendra, et ça va arriver, voilà, dans les émissions qui suivent, vous aurez probablement votre titre qui tombera à un moment ou à un autre, ça c'est une certitude. Je pense qu'on peut dire merci de nous avoir écoutés. Hein, franchement, merci à tous ceux qui ont pris le temps d'écouter cette émission. Merci surtout à toi, Raphaël, parce que tu es venu quand même découvrir les coulisses de la radio
1: Oui.
0: et le stress un petit peu du direct, parce que oui, on était bien en direct. Hein,
1: Ouais.
0: C'était cool, franchement, de t'avoir avec moi. J'espère que ça t'a plu.
1: Bah oui, franchement, c'est une super expérience et merci de l'invitation et puis merci de m'avoir fait participer à cette émission et en essayant de peut-être de faire mieux et mais peut-être même de présenter même une fois ma propre émission.
0: Eh ben, franchement, moi, je te dis, lance-toi et puis tu verras que tu vas pouvoir t'éclater et tout. Mais bon, là. Pour l'instant, on va peut-être donc se quitter donc avec la dernière chanson donc de Edguy. Et après, je te laisserai rejoindre ta famille parce que je crois qu'ils aiment bien t'écouter à la radio, mais tu
1: Ouais.
0: vas peut-être pouvoir leur faire des extraits en direct devant eux. Ça
1: Bah
0: pourrait être
1: ouais.
0: encore mieux.
1: J'espère que mon papy sera toujours en vie.
0: Oh, ça, tu le verras quand tu arriveras là-bas. Donc, chers auditeurs, je vous dis à très vite pour une nouvelle émission très spéciale. Et gardez un petit peu le métal haut dans votre voiture, le volume encore plus haut et la bière totalement froide, comme ça vous pourrez en profiter. C'était Max et Raphaël sur Radio B. Dormez bien, enfin si vous le pouvez bien sûr.

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